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0: sera juste après avoir discuté ensemble de l'Alsace, puisqu'aujourd'hui, c'est l'Alsace Fan Day.
1: Oui,
0: on va
1: oui.
0: en parler dans un instant dans le sujet du jour. Mais avant, je voulais proposer un petit quiz un talk spécial Alsace. J'ai retrouvé dans la presse plein de titres de l'actu improbable autour de l'Alsace. Vous allez me dire si ces infos sont vraies ou inventées. On est parti. Première information. Elle n'arrive pas à faire une commande sur son site, sur un site internet, car le nom de sa commune alsacienne est trop long.
1: Oui.
2: C'est possible, oui.
0: Absolument. Ça s'est produit avec une habitante de Niederschäffolsheim.
2: J'allais dire Auberschäffolsheim, mais on est pas loin.
0: Elle a voulu faire une commande sur Footlocker et elle a pas pu faire sa commande puisqu'au moment de rentrer l'adresse, Niederschäffolsheim. Mot trop long. Il y a dû avoir une mise à jour du site pour inclure l'Alsace. Quoi. Bah, je trouve ça dingue.
2: Génial.
0: Tiens, on peut pas faire comme tout le monde. Hein. Ah, faut toujours
1: continuer
0: un petit grain de sel.
1: On est spéciaux, on est à part.
0: Deuxième info, des étudiants de Chernec envoient une tarte flambée dans l'espace.
2: Oui, bah oui.
1: Oui, ça, oui, on le sait.
0: C'était pas une tarte flambée, vous n'êtes pas au courant.
1: C'était une bretzel.
0: Ah,
1: bon.
0: Et y a
1: on
0: pas
1: s'en
0: longtemps,
1: fiche, ça se mange et ça s'assied.
2: On s'est jeté dans le truc
0: dans la gueule du loup.
2: Ouais.
0: Et dernièrement, ils ont fait un kebab aussi.
1: Oui, bon, ouais.
0: Ils inventent. Bah, la tarte flambée sera pour l'année prochaine. Ouais. On refait ça dans
1: très
0: un
1: bien.
0: An, je dirais vrai.
2: Voilà.
0: Alsace, un marcheur confondu avec un meurtrier en cavale se fait monoter par la police.
2: Oui, ça me dit quelque chose. Je sais plus si. Oui.
0: C'était à Haute-Rotte, dans le Bas-Rhin, décembre 2025. Un jeune marcheur de 19 ans en route vers l'Europe du Nord a été menotté en pleine rue par les forces de l'ordre. Après une méprise, des habitants l'avaient confondu avec un dangereux meurtrier en cavale.
2: Oui, je me rappelle l'histoire.
0: J'imagine, le gars est pas du tout. Il connaît rien l'actuellement.
2: Il était un petit peu surpris.
3: Franchement, c'est une super région. Je trouve ça très très beau, les maisons à colombages et tout.
2: Par contre, les policiers sont un peu sous les dents.
0: Ouais. Soyez pas trop sosie de quelqu'un parce qu'on peut vous tomber dessus facilement. Hein.
2: Pourquoi on prend cette voie-là à chaque fois?
0: Je sais pas. Et enfin, dernière info, le record de la plus grosse choucroute du monde est de 2,3 tonnes.
2: Ouais, je crois que c'était devant le Cora de Haguenau.
1: C'est un peu beaucoup quand même, non?
0: Mais c'est une bonne réponse.
1: Bravo.
0: Oui.
1: Tu connais bien ton Alsace, chérie, bravo.
2: Oh oui.
0: Faut connaître ce record, les amis. Il y a des dates importantes dans l'histoire et il y a des chiffres aussi. 2,3 tonnes, c'est le record détenu depuis 2022 de la plus grande choucroute battue effectivement à Haguenau grâce à une préparation d'un plat titanesque, 2363,46 kilos. Mobilisant une tonne de choux, 400 kilos de viande, 200 kilos de pommes de terre et 5000 knacks.
1: En fait,
2: comment je sais?
1: Que tu y étais.
2: Parce que j'y étais.
1: Tu y étais et t'as mangé. Hein.
2: Alors non, mais je suis passé devant, j'ai pris des photos. J'ai pas mangé, non, parce que j'y suis passé tôt le matin, ils commençaient à cuisiner.
1: Ouais,
2: et à 10h, c'était un peu rude la choucroute, mais.
0: Il n'y a pas d'heure pour la choucroute.
2: Mais en vrai, non. Maintenant que tu le dis, non, il n'y a pas d'heure.
0: Non, il n'y a pas d'heure pour la choucroute, évidemment. Je comprends.
2: Très bon pour la santé en plus.
0: Ben oui, évidemment. Je t'en veux de ne pas l'avoir goûté cette choucroute. Je t'en veux.
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2: Le 24 juin, comme chaque année depuis 9 ans, le 24 juin, c'est l'Alsace Fan Day.
3: Oui.
2: Une journée qui est consacrée à la célébration de l'Alsace, pas que chez nous, hein, pas qu'en France.
3: Partout dans le monde.
2: Dans le monde, ouais. C'est l'occasion de se rassembler pour les expatriés qui vivent à droite à gauche, de faire une petite fête sur l'Alsace, tout simplement. Du coup, on vous demande dans le sujet du jour de ce matin sur le Facebook de Top Music. Pour vous, qu'est-ce qui fait de l'Alsace la plus belle région du monde?
3: Sébastien, il nous reparle de la diversité de ces paysages. Je pense que tu seras assez d'accord.
2: Ah oui.
3: Voilà, les vallons, les montagnes, évidemment les charmants petits villages, les maisons colorées.
2: Elles sont en colère, les maisons.
3: Ouais. Et puis, il précise qu'on est assez bien desservi côté routier.
2: C'est vrai, une belle autoroute
4: N35. Le GCO, incroyable.
3: Bref, écoutez, que des points positifs. Alors, ok, il n'y a pas la mer, mais en fait, on a plein de points d'eau assez
2: chouettes.
3: Tout va bien.
2: On a aussi Nicolas qui nous a appelé au 03 et Faillite à côté de Colmar. Salut Nicolas, bienvenue sur Top Music.
5: Salut tout le monde.
3: Salut.
2: Pour toi, Nicolas, qu'est-ce qui fait de l'Alsace la plus belle région du monde?
5: Ah, moi, il y a quelque chose que j'adore en Alsace, c'est notre accent.
2: Ah ouais. Alors toi, tu l'as un tout petit peu.
5: Moi, tu le reconnais.
3: Absolument.
2: J'aime bien Nicolas parce que tu es capable de l'activer cet accent, toi.
4: À tout moment.
5: Oui, mais je me force un tout petit peu.
2: Un tout petit peu.
4: Parce qu'au quotidien, tu l'as pas trop au quotidien.
5: Non, ça va. Après, le problème, c'est que quand tu t'entends parler, quand tu écoutes un message sur le répondeur, quand tu passes à la radio et que tu écoutes un podcast.
2: Exactement. Mais j'adore, ça me fait trop plaisir.
4: C'est tellement ça.
2: Parce que vous savez, moi, j'habite du côté de Strasbourg. Et à Strasbourg, en fait, l'accent, on l'entend pas tant que ça.
4: Pas tant que ça.
3: Ah non, tu es en centre, là, tu l'entends pas du tout.
2: Ouais. Il faut vraiment aller à Colmar, faut aller à Stalasta, faut aller à Agno,
4: faut sortir un peu, en fait.
3: Oui.
2: Pour vraiment entendre. Ouais. Et moi, ça me fait plaisir dès que j'entends l'accent, je dis, ah, ça y est, je suis en dehors de la ville, je me déconnecte un petit peu, quoi.
4: Est-ce que, Nico, tu trouves pas que c'est un peu cliché? Des fois, on voit les reportages sur TF1, ils vont vraiment chercher les Alsaciens avec le plus gros accent possible.
3: Oui.
5: Bien sûr que c'est cliché, mais après, là où c'est marrant, c'est quand tu pars dans le sud et que tu te promènes dans les supérieurs ou n'importe avec ta femme et que tout d'un coup, tu te regardes et tu entends quelqu'un derrière qui te dit « Eh, regarde, il y a aussi ça ici !» C'est bon, on est partout.
4: C'est vrai qu'on se reconnaît vite comme ça.
2: Oui, c'est vrai.
4: Il n'y a pas de doute. Ah, vous, l'Alsacien.
2: Ouais. Vous savez prendre en scène les derches, c'est Folksheim, hein, ça je connais. Hein.
4: Ben oui, ça contribue au charme de la région, t'as raison.
3: Mais oui.
2: Ben bien sûr,
3: mais
2: c'est l'identité de l'Alsace et c'est ça qui est beau. Merci Nicolas de nous avoir appelé ce matin.
5: Avec plaisir. Et oubliez pas, il faut toujours mettre un yeah.
4: Aïe, la raison. Non, Nicolas.
2: Il faut des cours, je commence à peine à l'avoir. Hein. Je suis très très. Bisous Nicolas, c'est une belle journée à côté de Calmar. Salut.
5: Bonne journée.
4: Salut.
5: Bonne journée, à bientôt.
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0: Hello! Avec le duo Vénus-Saturne, on donne des preuves d'affection. Bélier, moins de spontanéité dans votre ciel, mais en échange des engagements forts. Taureau, concentrez-vous sur votre foyer, vous pourriez débloquer une situation pesante. Gémeaux, ce que vous dites peut toucher, marquer, convaincre, exprimez-vous librement. Cancer, les négociations et les projets sont promesses d'accomplissement durable. Lion, votre charisme vous ouvre des portes, vous rayonnez sur votre entourage. Vierge, méditez sur vos sentiments secrets, laissez mûrir vos espoirs dans l'ombre. Balance, la stabilité relationnelle se tisse avec votre cercle social ou votre âme sœur. Scorpion, tenez bon, votre position professionnelle évolue de manière constructive. Sagittaire, à condition de poser des bases solides et de planter vos racines, vous irez loin. Capricorne, transparence et courage sont vos alliés pour traverser des moments intenses. Verseau, il s'agit de vous impliquer à fond dans vos relations, de montrer de la constance. Poisson, nouvelle habitude, décision pratique ou rythme mesuré, vous gagnez en sérénité. Belle journée!
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0: Avant ça, soyez les bienvenus dans Qui a écrit les paroles. Chaque semaine, on joue avec les paroles des musiques. On fait un blind test où, au lieu d'écouter la musique avec laquelle on joue, je vous lis les paroles sorties de leur contexte. Et c'est à vous de vous creuser un peu les méninges pour savoir d'où elles sortent, les paroles.
1: Allez.
0: Qui a écrit les paroles? C'est parti, première parole à deviner ce matin, les amis. Je vous invite à vous concentrer, vous jouez à la maison, dans la voiture ce matin. Et Aurélie et Seb pour vous en studio. Première parole, on y va.
1: Allez.
0: J'abandonne sur une chaise le journal du matin. Les nouvelles seront mauvaises d'où qu'elles viennent. J'attends qu'elle se réveille, qu'elle se lève enfin. Je souffle sur les braises pour qu'elle prenne. Cette fois-ci, je ne lui annoncerai pas la dernière hécatombe. Je garderai pour moi ce que m'inspire le monde. Et qu'elle me dit qu'elle voulait, si je le permettais,
2: déjeuner en paix.
1: Stéphane Escher.
0: Oui.
3: Elle m'a dit qu'elle voulait, si je le permettais, déjeuner en paix.
0: C'était bien ça, Stéphane Escher, en vrai.
2: Mais ouais,
0: incroyable.
2: Mais oui.
3: Déjeuner en paix.
1: Déjeuner en paix.
0: Bien joué. Et c'est, en plus, c'était quasiment l'instantané. Hein. Mmh. C'est très beau. Allez, deuxième parole, on y va.
4: Me demande pas pourquoi je suis parti sans motif. Parfois, je sens mon cœur qui s'endurcit. C'est triste à dire, mais plus rien ne m'attire. Laisse-moi partir loin d'ici. Pour garder le sourire, je me disais qu'il y a pire. Si c'est comme ça, bafoque la vie d'artiste. Je vais... Je sais que ça fait cliché à dire, mais plus rien est pris pour cible. Mais je veux dire que je suis pour la mine.
1: Bon, alors c'est un rappeur, c'est sûr.
2: Il n'arrive plus.
0: J'arrive plus.
1: C'est un rappeur, Jules.
0: Oui, c'est un rappeur.
2: Mais lui, il n'arrive plus.
1: Alors lequel
2: perdu,
1: ouais.
2: Triste à dire, mais fuck la vie d'artiste.
1: Non, mais je suis nulle pour ça. Je sais que
2: mais
1: c'est un rappeur.
2: Partir loin mais... d'ici.
1: Non. Est-ce que. Attends, donne-nous un petit indice. Parce que j'ai quand même dit que c'était un rappeur. Vas-y.
2: Je me tire.
5: Oui, non, je suis perdu avec le Pablo Escobar. Là, je suis perdu.
1: Non, je
0: lunettes
1: sais...
0: de soleil.
5: Gims.
0: Oui,
1: Gims.
0: Gims.
5: Oui, mais d'accord. Mais
0: quoi? Quoi?
5: Oui, non, mais d'accord.
0: Ah oui, juste d'accord. Ok. Oui, quel est le rapport avec Pablo Escobar? Aucun. Oui. C'est le but du jeu.
5: Mais j'ai bien compris.
0: C'est le but du jeu. Allez, dernière parole. On se concentre bien. On y va.
6: 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Il y en a qui font la noce du côté d'Angoulême. Il y en a qui m'aiment, qui militent dans la rue avec tract et banderoles. Et il y en a qui en peuvent plus de jouer les sexes symboles. Il y en a qui vendent l'amour au fond de leur bagnole. Mademoiselle chante le...
1: Blues. C'est Patricia Cass.
0: Oui.
7: Mademoiselle chante le blues.
5: J'allais dire Stéphane Bern, mais...
0: C'est là qu'on voit la génération. Hein.
1: Ah,
0: ça dégaine beaucoup plus vite. Stéphane Escher et Patricia Cass que ce bon vieux Gims. Hein.
1: Ouais, c'est clair.
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Eh bien bonjour tout le monde, bienvenue, vous êtes sur Top Music, il est 5h57 et dans un instant dès 6h du mat, ce sera le début d'On est tous debout partout en Alsace pour vous réveiller. Jules Lorraine et Seb à vos côtés, on va débarquer dans un instant juste après Walk the Moon sur Top Music.

0: Merci d'être avec tous sur Top Music. Il est exactement 6h du mat. Salut!
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0: Installez-vous, c'est le début dans les Tous Debout partout en Alsace pour attaquer votre jeudi matin avec dans un instant le son de Sound of Legend. On va écouter San Francisco, ce sera juste après la météo. Encore chaude, vigilance rouge, on en parle juste après l'actu. Ce 25 juin avec Seb.
2: Un homme de 57 ans, mortellement percuté hier matin à Ilkirch sur la voie rapide par une voiture. L'auteur de l'accident a pris la fuite. La police lance un appel à témoins. Les faits se seraient déroulés entre 4h30 et 5h du matin hier, donc mercredi. L'épisode de canicule monte encore d'un cran en intensité. Le Bas-Rhin et le Haut-Rhin rejoignent la liste des départements placés en vigilance rouge pour un total ce jeudi de 72 départements. Jamais la France n'avait été touchée par un phénomène de cette ampleur. Le but, c'est aussi de rappeler, d'avoir un œil sur les personnes âgées, sur les enfants et de savoir que personne n'est à l'abri d'un malaise avec des températures autour de 40 degrés. En raison du pic de pollution, les voitures ayant des vignettes critères 3, 4 et 5 ont interdiction de circuler dans l'eurométropole de Strasbourg aujourd'hui. Vous pourrez néanmoins traverser Strasbourg si vous restez sur la M35 ou la 4. La Comcom Sarrebourg-Moselle-Sud organise son forum des mobilités, un événement dédié aux solutions de déplacement économique, écologique et social. C'est ce jeudi de 9h à 16h au centre socioculturel de Sarrebourg, un forum pour promouvoir donc des alternatives à la voiture individuelle. La Coupe du Monde 2026 se joue dans 3 pays, notamment au Mexique et dans la ville de Monterrey. Et on a demandé à Florent, un expatrié alsacien qu'on a trouvé sur place, de nous présenter sa ville de cœur.
3: Monterrey, à 1h30 de la frontière américaine, une ville de foot qui se décrit comme la capitale mexicaine du football et qui a donc mis les moyens et préparé dans les grandes largeurs la Coupe du Monde, des décorations partout, sous les ponts, sur les ronds-points, un peu partout en centre-ville. Il y a un grand fanfest qui se revendique comme la plus grande fan zone de cette Coupe du Monde dans l'énorme parc urbain du centre-ville de Monterrey qui s'appelle le Parc Fundidora. Donc une ville qui est à fond derrière la Coupe du Monde des trois pays.
2: Voilà, et le Mexique qui s'est qualifié d'ailleurs pour les 16e de finale. Et sur les terrains de ce mondial, il faudra attendre 22h ce soir pour voir des matchs de cette Coupe du Monde. Côte d'Ivoire, Curaçao et Allemagne-Équateur. Et à minuit, vous pourrez enchaîner éventuellement, si vous avez envie, avec Brésil-Écosse ou Maroc-Haïti. Et puis, deux Alsaciens participeront vendredi et samedi à la finale nationale du cocktail. Deux barman qui travaillent à Strasbourg et qui font partie des 9 finalistes nationaux. Il y a Milo qui travaille au Madame C, qui propose un cocktail à base de madeleine et de bergamote.
4: Oh,
2: oui. Et on a Raphaël de l'Eden qui lui est parti sur des notes de noix et de champignons.
4: Ouais.
2: Oui, okay. Bah, peut-être.
4: L'audace est là. Hein.
2: Oui. Cette finale se passe en tout cas à Cognac et le gagnant représentera la France lors de la finale mondiale qui aura lieu en octobre.
4: Le mondial du cocktail.
2: Oui.
4: Le mondial du cocktail existe.
2: Absolument, oui.
4: On parle
5: j'adore,
4: que du foot et le mondial
5: j'adore.
4: Du cocktail existe. Mais pourquoi on ne met pas plus la lumière sur le mondial du cocktail?
2: Parce que c'est en octobre. Calme-toi.
4: Oui, ben justement, on en parlait des mois à l'avance de la Coupe du Monde. Donc le mondial du cocktail, on commence à en parler ce matin, s'il vous plaît.
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0: Seb vous l'a dit dans les infos, on monte encore d'un cran dans cette canicule avec la vigilance rouge qui est désormais déclenchée sur le Haut et sur le Bas-Rhin parmi les 72 départements français concernés aujourd'hui, avec des températures qui sont déjà au-dessus des 22 degrés par endroit ce matin et un mercure qui atteindra les 37 degrés à Saverne, 38 à Gneau, 39 à Colmar, voire même 40 degrés pour Mulhouse et Strasbourg. Bon courage.
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0: Alors, tous debout, pas longtemps. Voilà.
2: On est tous moites.
0: On est tous tout moites. Bienvenue sur Top Music. On est tous tout moites jusqu'à 10h pour vous accompagner ce matin. L'équipe est là.
5: Oui.
0: Jules tout moite est ici. Aurel aussi. Aurel toute pote qui est là.
5: Ouais, je suis là aussi. Pardon. Bonjour. Ouais, j'ai trop mal dormi.
0: On est dans un état ce matin. Il y a Seb aussi qui est présent.
2: Oui, oui, oui.
0: Seb qui d'ailleurs est aussi attaqué par la canicule. À tel point qu'il se trompe sur les matchs de la Coupe du Monde. Ça, c'est ça.
2: En le disant, c'est pour ça que j'ai dit viens, on corrige. Parce qu'en le disant, je me suis rendu compte. Je suis en train de le dire. Et en fait, les matchs de la nuit, c'est pas du tout. tout Maroc-Haïti parce que le Maroc a battu Haïti 7-4-2 et pas du tout Brésil-Écosse parce que le Brésil a battu l'Écosse 7-3-0. Ouais, ouais. Les matchs de la nuit, c'est Japon-Suède et Tunisie-Hollande.
4: Ouais.
2: Voilà. Ah, oui, oui, mais pour moi, c'était important de le souligner parce que, il s'agit d'être juste dans les infos
5: très
2: qu'on donne.
5: Bien, tu as raison.
2: Que ce soit du foot ou autre chose, il faut savoir. Voilà.
4: Ouais,
2: donc,
4: mea
2: culpa, pardon pour cette petite erreur, mais elle est corrigée.
4: Ouais. Par contre, je suis au regret de t'informer que tu viens de ruiner toutes les chances que tu avais d'être embauché par l'équipe.
2: Ah
4: là, maintenant, c'est mort. Hein. Te planter sur un match de Coupe du Monde comme ça, c'est terminé.
2: C'est moche.
4: Bon, les amis, soyez les bienvenus sur Top Music. On a plein de choses pour vous ce matin. 5 500 € dans le Top Cash, vos places pour Roulantica. Et dans un instant, trois choses à savoir sur ce 25 juin. Ce sera juste après votre Playlist Alsace avec Sound of Legend. Voici Francis.
2: Voici quoi
4: Francis. Voici Francisco. Bon, allez, Sound of Legend, c'est top.

0: Salut l'Alsace, soyez les bienvenus sur Top Music à 6h08, on est tous debout. C'est Jules, Laurel et Seb pour vous réveiller partout en Alsace avec dans un instant le son de Pink, Just Give Me A Reason, pour continuer votre playlist. Ce sera juste après avoir fait le tour de ce 25 juin aujourd'hui avec un anniversaire un peu triste puisqu'aujourd'hui ça fait exactement 17 ans qu'il nous a quittés. Michael Jackson.
1: Ah oui. Enfin bon, ça va, il a déjà un sacré hommage avec le film qui est sorti.
0: C'est vrai, c'est vrai.
1: Elle qui bat tous les records.
0: 25 juin 2009, il nous a quittés à l'âge de 50 ans. Sachez que la cérémonie d'hommage à l'époque de Michael Jackson, de sa disparition, pas les obsèques, cérémonie d'hommage qui a été faite à Los Angeles, avait été suivie quand même par 2,5 milliards de personnes.
2: Ah, oui, quand même.
0: Ah, c'est quand même impressionnant. Bah, c'est quand même l'impact. Hein. L'impact est fou. Deuxième chose à savoir sur ce 15 juin, il y a un album mythique qui fête ses 42 ans ce matin. L'album Purple Rain de Prince.
2: Oh. Oh.
3: Ah ouais.
2: Ah oui.
1: Oh, qu'est-ce que je l'ai écouté ça. Oh,
0: 1984.
1: J'avais 14-15 ans.
0: Il paraît que Prince, c'était un zikos un peu trop perfectionniste. Si jamais il avait bien enregistré un disque en studio, il voulait absolument le enregistrer une dixième fois.
2: Mais surtout,
0: un peu trop perfectionniste, quoi.
2: Et surtout, il est capable de jouer absolument tous les instruments.
0: C'est vrai. De l'harmonica, de la basse, de la contrebasse.
2: Et puis, un guitariste ouais, très sous-coté. Il est exceptionnel.
0: D'ailleurs, il y a un album, il avait fait tous les instruments lui-même.
2: Ouais, ouais.
0: Ça, c'est un malade.
2: C'est pour embêter.
1: Grand séducteur.
2: Oui, bah.
0: Oh bah,
1: il est sorti avec Ophélie Winter quand même. Je vous le rappelle.
2: Ophélie Winter.
1: Ouais.
2: Ah ouais, quand même.
0: C'est vraiment. À chaque fois, Aurel, les enfants, c'est sonné. Le jeu d'Aurel, tu donnes un nom. Je connais tout son pedigree en termes de tableau de chasse.
1: Et je pourrais vous faire un petit quelque chose comme ça.
2: Un quiz et ce qu'ils sont sortis ensemble.
1: Ouais. Ah oui, c'est
2: bien ça.
0: Très très bon. J'aime bien. C'est quand c'est une réunion aussi. Hein. C'est un timing. On termine avec une info. Avec les 46 000 degrés qui nous attendent aujourd'hui, ça va peut-être un petit peu nous rafraîchir. Ce 25 juin, nous sommes à 6 mois de Noël.
2: Ah,
1: je te remercie.
2: Est-ce que vous avez commencé vos cadeaux?
0: Oh là là, là magnifique. Sachez quand même que 30% des Français à l'heure actuelle savent déjà où ils vont passer Noël.
2: Ah oui,
0: ça se prévoit à l'avance aussi.
1: Non, c'est pas vrai.
0: Bah, moi je sais déjà où je vais passer Noël, j'ai ma famille qui est dans le sud, la famille de ma chérie qui sont dans l'ouest, donc il faut qu'on s'organise un petit peu à l'avance. On va aller dans le sud pour fêter Noël et on va remonter dans l'ouest après pour voir ma famille. Mais oui, mais c'est une organisation aussi, c'est relou. Donc c'est pour ça 30% des gens savent déjà où ils vont passer Noël.
1: Ah oui, alors là, je suis impressionné par le chiffre.
0: Ouais, ouais. Après, tu es impressionné par mon organisation. C'est pas moi qui suis organisé, c'est les gens autour de moi. Juste, je possède l'info, quoi. Et c'est déjà pas mal. Hein.
2: Et on notera quand même que pour la première et peut-être unique fois, Jules est organisé avant Noël.
0: Allez, ouais, c'est Pink sur ta PZX 6h11. Bienvenue.

0: Bienvenue l'Alsace, vous êtes chez vous ce matin sur Top Music, on est tous debout, que vous écoutez à 6h14 avec un instant le son de Pink et le retour de votre playlist Alsace dans les prochaines minutes, avec aussi le code du Top Cash à vous partager dans un instant pour gagner 5 500 € ce matin sur Top Music. Avant ça, l'étude chelou du jour, je vous emmène dans une étude américaine qui a été faite à l'occasion de la Coupe du Monde évidemment. Une étude qui dit que en fonction de votre préférence entre Lionel Messi et Cristiano Ronaldo, on peut déterminer votre préférence politique.
1: Ah, ok. Bon, est-ce que tu serais pas un peu de gauche quand t'es Lionel Messi et un peu de droite quand t'es Cristiano?
0: Exactement. C'est exactement ça.
2: Et sinon, pour le milieu, y a personne?
0: Ah non, y a personne. C'est soit l'un, soit l'autre.
1: C'est tous les études
0: de
1: toujours.
0: Si tu es fan de Lionel Messi, apparemment, tu es un Che Guevara en puissance.
1: Il y a un côté, il y a un côté romantique, un peu créatif, un peu on s'astreint des
2: romantique.
1: Le football romantique, c'est-à-dire que tu vois, tu t'astreins un petit peu des contraintes de la tactique et tu laisses parler le génie, tu vois, c'est voilà.
2: Le football romantique. Oui. Alors football romantique. Ça, je vais retenir.
1: Parce que c'est une vraie expression. Hein.
2: Je trouve ça formidable.
0: Mais le nombre de gens qui tombent amoureux de Lionel Messi quand il fait une lucarne, c'est fou. Hein.
1: Ouais. Alors que Cristiano, c'est les valeurs de travail, d'abnégation, d'acharnement qui correspondent plus à des valeurs de droite. Moi, j'aime pas trop ça, mais c'est...
2: Ben, écoute, chacun fait comme...
1: Moi, je trouve ça ridicule comme étude.
0: Oui, mais ils ont mesuré sur 10 000 personnes et ceux qui préfèrent majoritairement Messi sont davantage des gens qui votent à gauche.
1: C'est n'importe quoi.
2: C'est complètement fou.
1: Ronaldo, c'est n'importe quoi.
0: J'aime bien les études à la con. Tu rajoutes un Paul Le Poulpe au milieu et là ça n'a plus aucun sens.
1: Si t'es fan de Saint-Etienne, c'est que t'es écolo quoi. Parce que...
0: Là ils sont verts et ils descendent les lits, comme ça c'est plus écologique. Reste avec nous les amis, on revient dans un instant avec Temper City, c'est le Fairware.
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13: 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Tumper City Self-Aware, c'est ce qu'on écoute maintenant pour votre playlist Alsace avant d'attaquer le sujet du jour sur Top Music.

0: Bruno Mars, on va écouter I Just Might. C'est ce qui nous attend dans un instant pour le retour de votre playlist Alsace. Les amis, ce sera dans une seconde. Avant ça, on va attaquer le sujet du jour de ce matin sur le Facebook de Top Music. Je crois qu'on parle un petit peu d'actu, Aurèle, ce matin.
1: Bah oui, c'est les soldes qui ont commencé hier. Alors du coup, c'est le moment de savoir comment ça se passe chez vous. Est-ce que justement vous en profitez? Est-ce que vous attendez même les soldes, hein? Tu sais, parfois même tu fais du repérage quelques jours avant et tu te dis, bon, ça, je prendrai. Ou alors au contraire, c'est le truc qui vous saoule, vous trouvez jamais rien, vous tapez toujours à côté, c'est-à-dire dans la nouvelle collection qui n'est donc absolument jamais soldée.
2: Et bien sûr.
0: Oui, bien,
2: enfin,
0: bien sûr.
2: Voilà.
0: Et moi, je suis de la team, je découvre que c'est les soldes le jour des soldes, en fait.
1: D'accord.
0: C'est-à-dire que j'arrive à la radio et je dis, ah ben c'est les soldes. C'est aujourd'hui, je ne savais pas. Et j'ai du mal à en profiter, moi, en fait.
1: Tu n'es pas très shopping?
0: Non, je suis pas très shopping, en fait. J'y vais vraiment quand j'ai besoin. Et si ça tombe pendant les soldes, c'est une bonne nouvelle. Sinon.
2: C'est en perte de vitesse un petit peu, hein, les soldes. Ouais, on en parlait, c'est 41% des Français seulement ont profité des soldes de l'année dernière.
1: Ouais. Voilà, donc si tu peux éviter de prendre mon speak, ça me fait plaisir.
2: Ah, pardon.
0: Non, c'est la fois pour dans trois quarts d'heure, c'est donc s'il te plaît. Abstiens-toi. Non, mais en même temps, c'est vrai qu'entre les ventes privées, les machins, les trucs, les soldes, les trucs,
1: c'est-à-dire que maintenant, il y a tout le temps. Quelque chose, une nouvelle offre, une pré-vente, une vente privée, t'as raison, effectivement. Donc on est un peu les soldes, finalement. Bon, est-ce que...
0: Donc moi j'en profite pas, toi Aurèle, tu repères un petit peu?
1: Non, pas du tout.
0: Ah oui?
1: Non, pas du tout, parce qu'en fait moi les soldes ça m'agace, parce qu'en fait je trouve jamais ma taille.
2: Ah bah voilà.
1: Et il y a trop de monde. Et voilà, donc si par hasard je me retrouve au bon endroit au bon moment,
0: bon,
1: tant mieux.
0: Hein. Oui. Mais t'auras pas cherché, quoi. Ça
1: mais j'aurais pas
0: comme
1: cherché,
0: ça.
1: Ouais. Non, j'aime pas trop.
0: Seb, est-ce qu'il profite des soldes?
2: Je profite, alors c'est pareil, c'est l'occasion qui fait le larron, quoi.
1: Voilà.
2: Si je me promène en ville à une heure où il n'y a pas trop de monde,
1: voilà.
2: Et que tu me dis, ah tiens, c'est pas mal, ça
1: rend vite.
2: Hop, voilà. Mais sinon, j'y vais pas exprès, quoi. Voilà.
0: C'est l'occasion qui fait le larron.
2: Oui.
0: Quand il fait du lèche-vitrine dans la capitale, il se dit, oh, dis donc, ce petit chandail, là, il n'y a rien à dire.
1: Et il faut faire gaffe, ça, parce qu'on est de plus en plus d'accord.
2: Oui. Vivement les vacances, ça.
1: Ouais.
0: C'est vrai qu'au début de la saison, c'était confrontation, et là, depuis qu'il y a la canicule, je ne sais pas, vous avez baissé
2: les chaleur.
0: Armes.
2: C'est la chaleur.
0: C'est très étrange, hein, tout ça. Réagissez sur le Facebook de Top Music. Pour vous, les amis, comment ça se passe pour ces soldes d'été? On en parle jusqu'à 10h. Voici Bruno Mars, I Just Might, pour votre playlist Alsace, c'est maintenant.

0: Le surtape que vous attendez tous de vous ce matin, on va revenir dans un instant avec un chrono chiffre à vous partager juste après l'actu et la météo. C'est quelque chose qui a bondi de 612% en quelques jours en France. Ce sera à vous de deviner quoi dans les prochaines minutes, les amis. Je pense que sans mouiller, ça doit avoir un lien avec ces 40 degrés. Sans mouiller.
1: Peut-être, peut-être bien.
0: Ouais, on va en parler dans un instant. Côté playlist Alsace, c'est sûrement dans un instant le son de David Guetta et Jennifer Lopez et Me Tonight. Juste après l'actuelle météo, 6h30 sur Top Music.
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6: 6h34, salut l'Alsace. Bienvenue sur Top Musique. Audrey sur la chaude météo de ce jeudi, juste après l'actu en Alsace avec Seb.
7: Et avec le passage en vigilance rouge canicule, de nombreuses animations prévues ce week-end en Alsace ont été annulées. Par ailleurs, demain, vendredi et samedi, la CTS annonce revoir la fréquence de ses bus et trams à Strasbourg afin de préserver le matériel et les personnels. Renseignez-vous donc sur ces horaires exceptionnels. J'ajoute qu'au niveau national, ce sont désormais 72 départements qui sont en vigilance rouge canicule. L'occasion aussi de rappeler à la solidarité si vous avez par exemple des personnes âgées isolées dans votre entourage. Attention sur les routes en raison du pic de pollution qui accompagne cette canicule. Les voitures qui ont les vignettes critères 3, 4 et 5 ont interdiction de circuler dans l'Eurométropole de Strasbourg. Vous pourrez traverser Strasbourg si vous restez sur la M35 ou la 4, mais j'ajoute aussi que les limitations de vitesse sont toujours abaissées de 20 km/h. Les animaux aussi souffrent de la chaleur et du côté du parc de Sainte-Croix, des mesures ont été prises pour protéger les animaux. La plus insolite, ce sont les glaçons garnis, des glaçons qui renferment de la nourriture pour rafraîchir et alimenter à la fois les mammifères notamment. C'est une grande nouveauté pour Strasbourg. La ville accueillera à partir de 2027 le marché international du documentaire. Le rendez-vous existe depuis une quarantaine d'années. Il réunit plus de 2000 professionnels de 60 pays. Et après plus de 20 ans à La Rochelle, ce salon viendra en Alsace avec son lot de nouveautés. On a posé la question à Pierre Jakubowicz, adjoint à la culture à la mairie de Strasbourg, qui dévoile les ambitions pour donc l'édition 2027.
8: On a souhaité apporter deux nouveautés, un grand sommet européen qui chaque année à la fin de ses 3 jours de rencontres permettrait que les institutionnels et les acteurs de la filière de réfléchir au plan européen, aux enjeux législatifs, économiques, de l'intelligence artificielle. Et puis surtout, un festival off à côté de cette rencontre grand public pour là, à travers des projections, des masterclass, des conférences, partager vraiment tous les enjeux du film documentaire dans la société d'aujourd'hui, sur l'éducation à l'image, la lutte contre la désinformation, mais aussi les enjeux sociaux et sociétaux.
7: Voilà, rendez-vous donc en juin 2027 pour la première édition alsacienne du marché international du documentaire. Hier, je vous parlais de ce couple de Dorlisheim qui a partagé le même berceau à leur naissance en 54. Et bien, nous avons reçu aussi un autre message de Sylvia, et je voulais vous en parler, dont les parents vont fêter en août leurs 65 ans de mariage. Et eux, ils sont nés à 3 heures d'écart en mai 1944.

0: 42.
1: Ah, c'est pas un concours,
0: et,
1: hein.
0: Attends, et ce sont les mamans qui se sont rendues compte qu'elles avaient partagé la même chambre à la maternité. C'était à l'hôpital civil de Strasbourg. C'est au moment de décrire, vous savez, quand est-ce que les enfants sont nés, tout machin, machin. Ouais. Et au moment de la civile, ils se sont rendus compte que, c'était toi.
2: Bah, Sylvie.
0: Et voilà, et incroyable. Donc voilà, nous, on adore ces histoires. Donc si vous en avez d'autres à nous partager, bah, n'hésitez pas à nous
3: écrire.
2: C'est
3: trop mignon.
2: C'est un concours. 3h d'écart. Bah, nous, c'était 1h30 d'abord.
4: Ouais. Ok. 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
1: Bon, vigilance rouge en Alsace pour la canicule. Ça y est, ça monte encore d'un cran parmi les 72 départements. En vigilance rouge aujourd'hui en France, le Haut et le Bas-Rhin en font partie avec déjà minimum 23 degrés en Alsace et ça va continuer d'augmenter jusqu'à quasiment 37 degrés à Saverne, 38 degrés à Colmar et jusqu'à 39 voire même 40 degrés à Strasbourg et Mulhouse. Bon courage!
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0: tous ensemble partout en Alsace. Je m'appelle Jules, il y a aussi Aurèle qui est là.
1: Salut.
0: Il y a aussi Seb qui est ici.
2: Salut.
0: On aura un petit chrono chiffre pour vous dans un instant. Faudra deviner ce qui se cache derrière. C'est quelque chose qui a augmenté de 612% en France ces derniers jours. Ce sera à vous de deviner quoi dans un instant, les amis. Avant ça, vous savez qu'il y a quelqu'un qui a annoncé la sortie prochaine d'un nouvel album. Cette personne, c'est Mylène Farmer.
1: Ah ouais.
3: Ah ouais.
2: Et B.
0: Mylène Farmer vient d'annoncer la sortie prochaine d'un nouvel album le 30 octobre prochain. Ça va s'appeler Egrégore. Voilà, elle a sorti la petite cover sur Instagram. Ce sera son 13e album studio et ça va se vendre comme des petits pains. Ça va être un truc de malade.
2: Bah, ça reste un événement.
1: Ah, mais complètement. Je pense que même si t'es pas fan, si t'as l'occasion d'aller voir un de ses concerts, je pense que c'est un show incroyable.
0: Si t'y arrives. Hein. Si t'y arrives, parce que non, mais
1: si
0: c'est comme Céline Dion.
1: Oui, bien sûr.
0: C'est un peu notre Taylor Swift française. Hein.
1: Ouais, c'est vrai. Que... À qui tu donnes pas vraiment d'âge.
0: Oui, c'est
1: parce
0: vrai.
1: Parce que déjà, elle est très discrète, donc tu la vois pas souvent. Et ensuite, t'as l'impression que le temps n'a pas trop d'effet sur elle. Et pourtant.
0: Eh ben, elle est là, elle est en place.
1: Vous savez combien qu'elle a?
2: Pas du tout.
0: Au moins une soixantaine d'années, non?
1: Ouais, au moins, t'as raison, 64. Quand même.
2: Bah oui, bah.
1: Ah ouais. Bravo, elle pourrait être grand-mère.
0: Non mais c'est un truc de fou, ces concerts à chaque fois ça fait sale comble. Et surtout il y a des queues des fois de plusieurs semaines à l'avance où les gens attendent devant le stade, quoi. C'est un truc de fou, hein. Donc Taylor Swift, elle a rien inventé.
2: Exactement.
0: Et j'espère qu'on verra si elle arrive à tenir aussi longtemps que Mylène. Est-ce qu'elle sera encore là à 64 ans, Taylor?
1: Pas sûr.
0: Eh ben voilà, restez avec tous les amis. Voici votre playlist Alsace sur les côtes maintenant. David Guetta et Gilo. C'est Save Me Tonight maintenant sur ta physique.

0: de bienvenue sur Top Music. Vous êtes, on est tous debout ce matin. Avec le son de Madcon qui va débarquer dans un instant. On va écouter Begin partout en Alsace. Merci d'être là. C'est Julo et Alicia pour vous accompagner jusqu'à 10h. On est ensemble le matin avec de temps en temps un chrono chiffre à vous partager. Celui de ce matin est énorme. Je vous donne 15 secondes pour deviner ce qui se cache derrière. Ça a bondi en France de 612% en quelques jours.
1: Bah, les histoires de clim, de ventilateur, oui. De tout ça, là. Le rafraîchisseur, de.
2: Bah, oui.
1: Même pas drôle, Jules.
0: Bah oui, c'est ça, bah, oui, c'est ça, bah, oui. Oui. C'est les ventes de climatiseurs qui, depuis le 14 juin, ont bondi de 612%.
1: Oui, oui, oui, oui.
0: Et les ventes de ventilateurs de 253%.
1: Voilà.
0: Ben oui, bah Darty se font des pépettes. Hein.
2: Ah bah en ce moment,
0: ils sont très très bien. Eh ben oui, avec la canicule, pas surprise, parce qu'on l'avait, on l'avait venir quand même un petit peu, mais quand tu commences à avoir chaud, tu te dis ouais, quand même, je vais peut-être aller prendre ce ventilo que j'ai pas.
2: Faire un petit détour par
1: Darty. Oui, les rayons sont dévalisés et oui, bien sûr.
0: Parce que à l'époque, dans les canicules, il y a 5 ans, on achetait un ventilateur. Là, ça commence vraiment à être la climatisation un petit peu partout, avec des systèmes de clim que tu peux adapter à ta propre fenêtre et tout, ça commence à arriver. Et en même temps, quand t'as. Il faisait combien chez toi, Aurélie, ce matin? 28 degrés 20, dans la maison
1: 28.
0: Ah, bah ouais. C'est pareil, c'est une fournaise. J'habite au troisième étage d'un appartement sous les toits.
1: Oui, mais c'est vraiment ça, c'est que la nuit, ça descend plus.
2: Mais c'est ça.
1: Donc, on est un peu fatigué en journée parce que ça, machin. Et le soir, tu peux pas récupérer. Donc, t'arrives le lendemain matin, t'es caisse, quoi.
0: Mais vous connaissez pas. Mais moi, je vous la repartage encore, ma technique la nuit du double ventilo.
2: Oui, elle
0: est exceptionnelle. La technique du double ventilo. Si vous ne la connaissez pas, que vous ne l'avez jamais appliquée, testez-la. La technique du double ventilo.
1: Vas-y.
0: Dans votre chambre. Vous mettez dans votre chambre. Fenêtre ouverte.
2: Oui.
0: Vous mettez un ventilo sur vous. Normal. Et vous mettez le deuxième ventilo, comme des petits malins, direction la fenêtre. Pour créer une boucle d'air qui va faire un tour. Une boucle d'air comme ça, l'air va cycler, les amis, et ça va permettre un renouvellement de l'air qui va apporter plus de fraîcheur et permettre une évitation de la stagnation de l'air chaud.
2: D'accord.
0: Je vous jure que c'est vrai.
2: Et on termine avec la couette. Donc.
0: Et, non, mais je vous jure que ce matin, à 4h du mat', quand je me suis réveillé, ma chérie avait la couette.
1: Mais, bon, mais Jules, il faisait déjà 22 degrés.
2: Mais pas dans leur chambre, ils faisaient 15.
0: On a inversé la canicule.
1: Mais moi, je vais venir dormir chez vous. Hein.
0: Mais essayez la technique du double ventilo, je vous jure, ça marche
2: un peu. Très bien. Tous les gens qui ont acheté un ventilo, il faut qu'ils retournent à Darty et achètent un deuxième ventilo.
0: Non, mais ça dépend de
2: t'as
0: votre
2: des actions,
0: survie.
2: T'as des actions chez But et tout ça.
0: Mais j'ai l'impression, depuis que je vous parle de ça, que j'ai l'impression d'avoir prétendu que la Terre était plate. Hein.
2: Ben
0: vraiment,
2: non,
0: j'ai l'impression d'avoir une théorie du complot entre mes mains.
2: Okay,
0: essayez, vous verrez.
2: Oui.
0: Et vous me remercierez.
2: J'ai qu'un ventilo, moi.
0: Eh ben, va en acheter deux.
1: Allez,
0: c'est Madcon. Sur ta paix, bienvenue.

0: Vous êtes en tous debout, partout en Alsace sur Tapézic, avec dans un instant Lewis Capaldi, Stayed Up, pour continuer votre playlist Alsace. Et avant ça, on discute avec Aurel de ce qui démarre aujourd'hui et qui va vous permettre d'une, de faire des économies, et de deux, d'être dans la clim, parce qu'ils sont toujours hyper climatisés, les magasins de prêt-à-porter. Les soldes.
1: Oui, alors ça a commencé hier en vrai, mais comme hier j'avais une autre actu, je pouvais pas tout faire en même temps.
0: Ah pardon, excusez-nous madame.
2: On ne peut pas tout faire.
0: Pardon, voilà, Élise Lucet.
1: Hier c'était l'Alsace Fan Day, et donc aujourd'hui j'ai ces soldes J plus 1. Mais peu importe, parce que vous savez quoi, la bonne nouvelle, c'est que ça va durer jusqu'au 21 juillet. Donc
0: oui,
1: vous avez de la marge.
0: Même,
1: et ça, c'est deux fois par an. On a donc les soldes d'hiver, les soldes d'été, c'est plusieurs semaines. Et c'est le moment ou pas de faire des bonnes affaires. Toujours est-il que moi, j'ai quelques chiffres ce matin. D'abord, effectivement, il y a seulement 40... L'année dernière, j'ai les chiffres de l'année dernière, parce qu'évidemment, je ne peux pas avoir les chiffres de cette année.
0: Ça vient de commencer, on ne va pas les avoir
1: donc,
0: ce matin.
1: En tout cas, l'an passé, il y a seulement 41% des Français, effectivement, Seb, je précise de 18 à 64 ans, donc majeurs, qui ont participé aux soldes d'été contre 45% l'année précédente. Donc, légère petite baisse, et j'ai bien peur que...
0: Oui, non, mais ça continue en plus d'année en année. Ça veut dire que peut-être il y a 10 ans, ça a été plus de 60%, quoi.
1: Ensuite, il y a une baisse aussi de la dépense moyenne.
0: Ah.
1: On est sur 91 euros en 2025, contre 96 euros en 2024.
0: Ah,
1: baisse, donc là aussi. Hein. Alors, quels sont les secteurs qui sont un petit peu... on galère. Eh ben, c'est la mode et la beauté. Voilà.
0: Mais de toute façon, il y a d'autres...
1: Est-ce vraiment étonnant quand on sait qu'en fait, la high-tech, évidemment, c'est le secteur qui continue à très très bien marcher pendant...
0: Parce que moi, j'associe que les soldes aux vêtements, mais en fait, t'as tout qui font les soldes. T'as tout le monde qui fait les soldes, en fait.
1: Tu peux même trouver des cadeaux des jeux, enfin, dans les magasins de jouets, si tu veux.
0: Ah bah oui, on est à 6 mois de Noël.
2: C'est maintenant.
1: C'est maintenant, voilà. Et puis, autre tendance, entre le shopping, le vrai, le réel, c'est-à-dire, tu sais, tu rentres dans un magasin, bonjour madame, et le e-commerce, c'est le e-commerce qui fait figure de favori pour profiter des bonnes affaires. Et d'ailleurs, on retrouve Amazon sur la première marche du podium. C'est l'enseigne où les Français ont le plus dépensé l'année dernière.
0: Moi, je n'arrive pas à comprendre comment tu fais pour t'habiller en ligne. Il y a trop de probabilités que la texture, tu l'avais pas anticipée comme ça.
2: Oui.
0: Ça te moule un petit peu trop. La taille, ça va pas. Il y a trop de trucs qui font.
1: Il faut bien te connaître pour pouvoir.
2: Ça, c'est sûr.
0: Et il faut bien connaître aussi que tu achètes, surtout.
2: Ouais, ou avoir des marques fétiches, quoi.
1: Voilà, c'est ça, exactement. Que tu connais déjà, que tu as déjà acheté
0: en fait. Tu connais un t-shirt blanc, j'achète le même depuis 25 ans.
2: Voilà.
1: C'est ça.
0: Et toi?
1: Pardon.
0: Parce qu'Aurel s'arrête en mode.
2: Ouais, j'ai fini.
1: Ça y est, on discutait de trucs. Je me suis dit, très bien,
0: Dans un instant, on va peut-être vous aider à faire les soldes, les amis. 5500 euros dans le top cash, on vous donne le code après. Lewis Capaldi sur Tapézic.

0: C'était Lewis Capaldi avec Stay Love à l'instant. Merci d'être avec nous sur Top Music dans les tous debout. Ça va continuer pour votre playlist Alsace. Avec le son de Shakira, Die Die en mode Coupe du Monde dans un instant sur Top Music. Avec la France qui joue ce soir contre l'Irak à 21. Non, non, pas la Norvège.
1: C'est la Norvège.
2: C'est demain soir.
1: C'est demain soir.
3: Là, faut vraiment.
0: Waouh wow. Oh, je suis dans mon monde, moi.
3: Ouais. L'Irak, vraiment, c'est fait, hein.
2: Oui, vraiment 3-0. 3-0
3: d'ailleurs. 3-0. C'est... Oui. Et c'est demain contre la Norvège demain. À 21h.
0: Ouais, vigilance rouge dans mon cerveau, rien de plus bon. Allez, alors, top cash, voilà, code. Oui. 5 500 euros à gagner à 8h10, les amis. Il faut que vous reteniez le code de ce matin.
3: Ouais, notez-le parce que j'ai l'impression que tout n'est plus qu'à venir. Alors, c'est 24-02.
0: 24-02, la France, c'est demain. Je m'appelle Jules.
3: Allez,
0: ok. On fait ça. Allez, à tout de suite, les amis, bougez pas.
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17: Et avec Tata Chaise, bien sûr, pour l'horoscope à 7h du matin. Hello, Natacha.
18: Hello. Avec le duo Vénus-Saturne, on donne des preuves d'affection. Bélier, moins de spontanéité dans votre ciel, mais en échange des engagements forts. Taureau, concentrez-vous sur votre foyer. Vous pourriez débloquer une situation pesante. Gémeaux, ce que vous dites peut toucher, marquer, convaincre, exprimez-vous librement. Cancer, les négociations et les projets sont promesses d'accomplissement durable. Lion, votre charisme vous ouvre des portes, vous rayonnez sur votre entourage. Vierge, méditez sur vos sentiments secrets, laissez mûrir vos espoirs dans l'ombre. Balance, la stabilité relationnelle se tisse avec votre cercle social ou votre âme sœur. Scorpion, tenez bon, votre position professionnelle évolue de manière constructive. Sagittaire, à condition de poser des bases solides et de planter vos racines, vous irez loin. Capricorne, transparence et courage sont vos alliés pour traverser des moments intenses. Verseau, il s'agit de vous impliquer à fond dans vos relations, de montrer de la constance. Poisson, nouvelle habitude, décision pratique ou rythme mesuré, vous gagnez en sérénité. Belle journée!
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17: Bonjour l'Alsace, 7h01, bienvenue sur Top Music. Vous êtes, on est tous debout ce matin et ça va continuer avec dans un instant Shakira, Die Die. Avant ça, on fait un point sur la météo avec la vigilance rouge qui a été déclenchée en Alsace hier soir. On en parle juste après lecture en Alsace avec Seb.
19: Et d'abord, un homme de 57 ans, mortellement percuté par une voiture hier matin à Ilkirch, côté voie rapide. L'auteur de l'accident a pris la fuite. La police lance un appel à témoins. Les faits se seraient déroulés entre 4h30 et 5h du matin, donc hier mercredi. L'épisode de canicule monte encore d'un cran en intensité. Le Bas-Rhin et le Haut-Rhin rejoignent la liste des départements placés en vigilance rouge canicule pour un total ce jeudi inédit de 72 départements. Le but, c'est aussi de rappeler d'avoir un œil sur les personnes âgées, sur les enfants et savoir que personne n'est à l'abri d'un malaise avec des températures qui vont tourner encore aujourd'hui autour des 40 degrés. La CGT appelle à un rassemblement devant le PMC de Strasbourg aujourd'hui à 17h dans le cadre d'une journée d'action nationale. Le syndicat entend défendre les droits des travailleurs sociaux. La CGT réclame une hausse des salaires pour ses métiers de la protection de l'enfance. En foot, un international espoir portugais a signé au Racing. Il s'agit de Diogo Souza. Il arrive du club portugais du Vitória Guimarães. Un contrat de 5 ans lui a été soumis par le Racing. Un transfert à 10 millions d'euros pour un milieu très prometteur. La Coupe du Monde maintenant avec la ville de Monterrey au Mexique qui accueille plusieurs matchs de cette Coupe du Monde 2026. Et sur place, eh bien, il y a un Alsacien qui vit, il s'appelle Florent. Il est avec sa famille et bien sûr, il va supporter les Bleus.
10: Malgré le côté réduit de la communauté française ici, on l'estime à peu près 1 million de personnes sur les quelques 5 millions que compte l'agglomération. La communauté est soudée autour des Bleus. Il y a des soirées, des après-midi qui seront organisées pendant les matchs dans les restaurants locaux, notamment dans les restaurants français, les quelques restaurants français de la ville. Donc il y a un vrai enthousiasme autour des Bleus avec la chance de pouvoir profiter des matchs à des horaires intéressants ici.
19: Voilà, donc notamment le France-Norvège demain soir. Et sur les terrains de ce jeudi, à 22h, deux matchs à vivre, Côte d'Ivoire-Curaçao et Allemagne-Équateur. La belle histoire se poursuit par ailleurs pour le petit ailier du Racing, Jessim Yassine, invité surprise de la sélection du Maroc pour la Coupe du Monde. C'est lui qui a inscrit le 4e but marocain hier soir contre Haïti pour une victoire 4-2. Cette nuit, le Maroc, le Canada, la Suisse, le Brésil et le Mexique se sont qualifiés pour les 16e. Et puis ce chiffre, pour finir, 461, c'est le nombre de romans qui seront publiés à la rentrée entre fin août et octobre pour la fameuse rentrée littéraire.
14: Ouais.
19: Il y en avait 484 l'an passé, donc c'était un petit peu moins. Et sur ces 461 romans, 344 sont de la production française.
14: Oh.
19: Donc on écrit en France, c'est un chiffre qui est stable. Ouais. Et globalement, par contre, les tirages sont un peu moins importants parce qu'on constate plus que jamais un recul de la lecture, notamment chez les plus jeunes, et c'est bien dommage.
14: Oui.
19: Faut réussir à trouver le bouquin qui peut les... Voilà.
20: Oui. Ouais.
14: J'aide pas beaucoup dans cette stat, donc comptez pas sur moi, je suis désolé.
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14: Ça nous pendait au nez, mais ça y est, vigilance rouge déclenchée pour cette canicule. Chaleur extrême, nous dit Météo France, sur le Haut et sur le Bas-Rhin. Ça démarre déjà très très fort avec bientôt 25 degrés en Alsace. Et ça va continuer de se réchauffer avec 37 degrés attendus à Séverne cet après-midi, 38 à Agneau, 39 degrés, voire 40 même pour Mulhouse et Strasbourg. Bon courage.
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0: 10h, je m'appelle Jules, il y a aussi Aurèle qui est là.
1: Oui, bonjour.
0: Il y a aussi Sam qui est ici.
2: Oui, bonjour.
0: Attends un instant les amis, il va se passer plein de trucs, on est là pour vous accompagner jusqu'à 10h, plein de surprises pour vous, 5 500 € dans le top cash.
1: Oui.
0: On va jouer aussi ensemble dans un instant, mais avant tiens, un chiffre à vous partager avec un sondage qui a été posé aux Français. 53% des Français pensent que le pays est démuni face à la canicule. Et ce qui est marrant dans ce chiffre, c'est que on avait demandé également aux Français il y a une semaine, ils étaient que 30% à dire qu'on était démunis face à la canicule.
1: Ouais.
0: Ça a pris 20% en une semaine.
3: Bizarre.
0: Et tu demandais aux gens la semaine dernière, oh non, ça va, c'est plutôt cool. Une semaine plus tard, ouais.
1: Rien qui brûle. Oui, bah c'est vrai que quand en plus ça dure, ouais. Ouais, tu le prends, oui, ça devient un peu compliqué. Quoi.
0: Ça tape sur le système.
1: Hein. C'est vrai, ça tape sur le système.
0: Ouais. En tout cas, Zara sont pas démunis face à la clim, la Fnac non plus, tout est climatisé, ça va très très bien. Ouais, j'appréhende, demain je prends 7 heures de train, je crois.
1: Demain ?
0: Ouais, demain vendredi, je pars dans le sud. 7 heures de train en direct.
3: Bonne chance.
0: Je sais pas comment on va me retrouver.
3: Bah, j'espère juste que le train s'arrête pas en pleine voie.
1: Voilà, c'est
3: quelque
1: ça, c'est
3: part,
1: ce que j'allais dire, qu'il n'y aura pas un souci, parce que sinon, ça va être très compliqué. Là. Prévois de pas mal d'eau, peut-être.
0: Oui,
1: que tu pourrais mettre dans un. Dans
3: une glacière.
1: Des... Oui, ou alors tu sais, tu mets dans un sac, tu mets des pains de glace et c'est. Voilà, tu sais. Ouais.
0: Ouais, mais c'est fini qu'on l'entend en fait. J'étais pas censé faire des épreuves de survie là. Qu'est-ce que c'est que ces conneries? Bon, bah, j'espère que demain on va passer une bonne émission parce que vous m'en verrez peut-être pas lundi. Hein.
3: Oui, c'est ça.
0: Bon, je vais prier.
3: Bonne chance.
0: Voici Daïda et Shakira sur

0: 20h09. Salut l'Alsace, bienvenue sur Top Music, on est tous debout. Retour de la playlist dans un instant avec un petit Maroon 5 et Payphone. C'est ce qui nous attend dans les prochaines secondes, les amis. Nous sommes aujourd'hui le 25 juin et vous savez de qui en fait l'anniversaire aujourd'hui?
1: Non.
0: De Jean Castex.
1: Ah. Il a un peu de boulot lui en ce
2: moment.
1: Merci
2: pour l'information.
0: Jean Castex, oui, oui, il a la SNCF dans lui.
1: Ouais, là, il doit pas beaucoup dormir lui. Bah,
0: qui appelle les climatiseurs parce qu'il faut. Hein. Je prends le train demain, il me faut de la clim dans le train, Jean Castex. Hein. 61 ans pour l'ancien Premier ministre, les amis. Du coup, je vous propose un quiz, un talk spécial.
2: Jean Castex.
0: Ministre.
2: Non.
0: Quoique, ça aurait pu, parce qu'il y a des histoires, Jean. Je vais vous donner plusieurs infos, plusieurs titres de l'actu qui concernent des ministres dans le monde. À vous de me dire si ces infos sont vraies ou inventées. Première info, une ministre emmène sa fille de 3 mois lors d'un déplacement à l'ONU.
1: Oui,
0: exactement. Ça s'est passé il y a quelques années de ça. C'était en 2018, la première ministre néo-zélandaise Jacinda Ardern, qui avait accouché 3 mois plus tôt, a décidé de reprendre le travail et d'emmener sa petite fille de 3 mois à peine à l'ONU. Ça bosse, ça reprend le taf. Direct.
2: Écoute.
0: Il y a juste dans des discours très enflammés, Dieu était nécessaire de faire une pause gigose parce qu'il y a des bibons à donner. Deuxième info. Un ministre organise un combat de boxe pour le vote d'une loi.
1: Non.
0: Le gagnant décide.
1: Non.
0: Nouvelle info. Une ministre accro à Pokémon Go joue sur son téléphone en plein débat parlementaire.
2: Ça pourrait.
0: Emma Solberg, ministre suédoise, a été surprise en 2016 en train de jouer à Pokémon Go sur son smartphone pendant un débat parlementaire. Une scène qui a suscité des réactions partagées entre humour et critique sur son manque d'attention.
2: Attends, il y avait peut-être un Pokémon rare à capturer au sein de l'hémicycle.
1: Et sinon, on en parle de tous ceux qui sont dans les hémicycles et ici et là et en fait qui font autre chose que.
2: Et on en parle de ceux qui ne vont pas à l'hémicycle.
1: Voilà, exactement.
2: Les députés qui ne vont pas à l'Assemblée, on en parle de cela.
0: Imagine en plus si t'es député français, va à l'Assemblée. Tu peux jouer à Pokémon Go et attraper un Gérard Larcher, c'est pas mal. C'est intéressant, il est rare celui-là. Et enfin, dernière info, un premier ministre anglais oublie sa fille de 8 ans dans un pub.
1: Ah bah tu sais quoi, non, attends, c'est, si t'avais dit États-Unis, j'aurais dit absolument pas Angleterre, là je. Oui, j'ai envie de dire.
2: Il a dit pub, il a dit le mot magique.
0: Il a dit pub. C'est une bonne réponse.
1: Voilà. On a fait un sans faute et il raconte cette histoire.
0: En 2012, David Cameron a fait l'objet d'une anecdote médiatisée lorsqu'il a quitté un pub. En gros, il était allé avec toute sa famille, avec sa femme, avec des oncles et tantes, déjeuner dans un pub.
1: Ouais.
0: Et au moment de partir, en fait, lui et sa femme pensaient mutuellement qu'ils s'occupaient de la gamine.
1: Ah oui,
0: et en fait, aucun des deux s'en occupait.
1: Et en fait.
0: Et elle était là dans le pub. Bon, voilà, je vais devenir ça.
2: Remettez-moi une bière.
0: De toute façon, je suis anglaise. Va falloir que je boive ma première bière à un moment donné.
2: Eh ben.
0: On ne peut pas faire plus anglais que cette info. C'est vraiment
1: c'est
0: ça.
1: Sûr que...
0: 7h13, les amis, restez avec nous. Vous êtes sur Top Music ce matin. On va vous partager le code du Top Cash dans un instant. Il y a 5500 euros à gagner. Ce sera juste après Maroon 5. Voici Payphone sur Top Music.

0: téléphonique, Payphone, Maroon 5 à l'instant, c'est à plus. Merci d'être là dans les tous de vous ce matin avec le retour de votre playlist Alsace et le remix de Star Sailor assuré par Offenbach. On va écouter Fall to the Floor. On sera dans un instant les amis, restez bien avec nous. 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
0: 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Bonne chance pour tout à l'heure, 8h10.
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33: Et à 7h22, pour l'instant, une seule difficulté à vous signaler, c'est sur l'A35, au sud de Célestat, direction Colmar. Actuellement, une zone de travaux, me semble-t-il, vous perdez une dizaine de minutes.
34: Bon courage les amis sur la route, vous restez bien avec nous, c'est Top Music et si on est tous debout pour vous accompagner ce matin, on va continuer dans un instant. Le sujet du jour de ce 25 juin, hier c'était le début des soldes, on vous demande justement ce matin, est-ce que vous en profitez ou est-ce que au contraire, un peu rien à carrer. On en parle dans un instant après Star Taylor Offenbach sur Top Music, bienvenue.

0: Flore, c'était Star Sailor et Offenbach sur ta Tapezi. Bienvenue dans On est tous debout ce matin. Ça, c'est Angèle et Justice qui vont arriver dans un instant pour continuer votre playlist Alsace avec What You Want. C'est l'énorme carton du moment pour Angèle. Belle collab avec les DJ de Justice. On va en profiter en entier dans une seconde, les amis. Avant ça, on discute des soldes. Ça a démarré hier en France, en Alsace évidemment. Et on vous demande ce matin, est-ce que les soldes pour vous sont encore l'occasion de faire des bonnes affaires, de vous faire plaisir? Parce que évidemment, c'est aussi une question de pouvoir d'achat, hein, c'est important. Ou est-ce qu'au contraire, bof, un peu rien à péter de ces soldes, hein?
1: Eh ben, tu sais, c'est un peu comme toi. Bof, rien à péter de ces stalls. C'est un peu la majorité là, de ce que je vois. Muriel, elle nous dit qu'elle est dans la team ça me gave de faire les magasins. Je ne fais jamais les soldes et d'ailleurs quasiment jamais les magasins. Elle va à la friperie quand elle a besoin d'une toile dans la seconde main, quand elle a besoin d'une tenue. Et
0: après, elle saoule tout le monde en disant, t'as vu ça, je lui en fripe. Hein. Je lui en fripe, t'as vu, je lui en fripe.
1: Hein. Bah, c'est vrai que la seconde main, c'est...
0: Ouais, non, mais c'est stylé en vrai. Ça a une petite aura, ça a une belle... En vrai, c'est cool les fripes.
1: Allez, Claire, donc même chose, pas vraiment, elle profite pas vraiment des soldes. En magasin, je n'ai jamais trouvé ce qui me plaisait, à part la fameuse nouvelle collection à côté, voilà, qui n'est pas soldée.
2: Bah, bien sûr.
1: Voilà.
2: Et puis, là, moins 50. Oh, ça c'est vachement bien.
1: Ouais, mais c'est vrai.
0: C'est un ascenseur émotionnel, c'est vrai, c'est terrible quoi. Parce que t'as l'impression, des fois c'est collé, hein. C'est dans le même métal. Elle est où l'étiquette de
2: Ouais, ça tu cherches la petite pastille jaune ou rouge, là tu sais.
0: Attends, c'est combien ça? C'est moins 20, c'est moins 30, c'est moins 0.
2: C'est plus 10.
1: Jenny, de son côté, elle attend vraiment au moins la première. Tu sais, t'as d'abord moins 30, machin. Ouais. Elle attend vraiment pour faire des bonnes affaires parce qu'avant, c'est pas assez soldé pour elle. Et après, il faut fouiller parce que pour elle, il y a moyen de trouver quand même de futurs cadeaux d'anniversaire.
0: Mm-hmm. Ouais.
1: Voire de Noël, les gars.
0: Oh oui, bah oui. C'est moi de Noël tout pile, il faut en profiter.
1: Vrai,
0: hein.
1: C'est vrai. Stéphanie, j'aime bien. Alors, c'est la première que je dis comme ça. J'aime bien faire les soldes, mais je les trouve de moins en moins intéressants puisque toute l'année. Il y a des ventes privilèges, des promos.
2: Ouais.
1: C'est vrai, tu vois, c'est
2: dilué un peu.
0: Les soldes, du coup, on se retrouve vraiment avec les produits dont ils veulent vraiment plus, quoi. Ouais. Et si t'arrives vraiment à la fin des soldes, vraiment, ouais, vas-y, offre-lui, c'est bon. Hein. Non, je veux pas ce pantalon, il est vraiment.
1: C'est bon.
0: Mais prenez-le, c'est pas le zard, là.
1: Allez, je finis avec Nathalie qui va essayer de trouver son maillot de bain.
2: Ah bah oui.
1: Voilà. Pendant les soldes, apparemment, voilà, ce sera l'objectif solde de cette nouvelle saison, le maillot de bain.
0: Je pense qu'il faut faire comme ça. Ici, il faut avoir un objectif pour les soldes en mode j'ai un article précis en tête, je vais essayer de le trouver, je vais en profiter. Si tu vas pour chiner, tu vas être un petit peu déçu et tu vas te prendre la fameuse pastille de non-réduction.
2: Oui.
0: C'est la nouvelle collection 2026. J'en veux pas. Restez avec tous les amis, continuez de réagir sur le sujet du jour de Tapezi ce matin. Ça se passe sur notre Facebook. Et vous restez là, voici Angèle et Justice. What You Want maintenant à 7h28 sur Tapezi.

0: Restez bien avec nous pour la suite. On est tous debout. Lewis Capaldi va arriver avec Almost. Ce sera le retour de votre playlist Alsace dans un instant, les amis. On va aussi jouer au jeu de l'année. Je vais vous faire écouter des titres autour de l'année 1982. Va falloir que vous soyez capable de me dire si c'est sorti avant ou après l'année 1982 ce matin. On joue dans un instant.
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5: Merci d'être avec nous sur Top Musique à 7h35. Le retour de la météo dans un instant, juste après l'actu en Alsace. C'est maintenant avec Seb.
6: Et d'abord avec le passage en vigilance rouge canicule, de nombreuses animations prévues ce week-end en Alsace ont été annulées. Par ailleurs, demain, vendredi et samedi, la CTS annonce revoir la fréquence de ses bus et trams à Strasbourg afin de préserver le matériel et les personnels. Renseignez-vous donc sur ces horaires exceptionnels et sur toutes les animations que vous aviez prévu de voir. J'ajoute qu'au niveau national, ce sont désormais 72 départements qui sont en vigilance rouge canicule. Sur les routes, en raison du pic de pollution, les voitures qui sont en vignette critères 3, 4 et 5 ont interdiction de circuler dans l'Eurométropole de Strasbourg aujourd'hui. Vous pourrez traverser Strasbourg néanmoins si vous restez sur la M35 et la 4. Les limitations de vitesse, elles, sont toujours abaissées de 20 km/h. La Comcom Sarrebourg-Moselle-Sud organise son forum des mobilités. C'est un événement dédié aux solutions de déplacement économique, écologique et social. C'est ce jeudi de 9h à 16h au centre socioculturel de Sarrebourg. C'est un forum pour promouvoir toutes les alternatives à la voiture individuelle. C'est une grande nouveauté qui est tombée pour Strasbourg, puisque la ville va accueillir à partir de 2027 tous les ans le marché international du documentaire. C'est un peu le festival de Cannes du documentaire. Le rendez-vous existe depuis une quarantaine d'années avec plus de 2000 professionnels qui viennent de 60 pays. Pierre Jakubowicz, l'adjoint à la culture à Strasbourg, insiste sur l'effet coup de pouce de cet événement sur les acteurs locaux de l'audiovisuel.
7: C'est le but. On a Arte, on a l'Observatoire européen de l'audiovisuel.

0: visuel, on a Eurimage, et puis on a des dizaines d'entreprises qui sont parmi les meilleures de France dans leur domaine. Et en observant ce qui s'est passé à La Rochelle au cours des dernières décennies, eh ben on a vu que la présence de ce marché-là avait permis une augmentation d'activité et de marché pour les entreprises locales. Et donc le but, ben, c'est aussi de donner un coup de booster à nos talents locaux et à nos entreprises locales.
1: Et donc rendez-vous en juin 2027 pour cette première édition Made in Alsace du marché international du documentaire. En foot, à la Coupe du Monde, il faudra attendre 22h ce soir pour voir des matchs. C'est mieux parce qu'il fera un peu plus frais. Côte d'Ivoire, Curaçao et Allemagne-Équateur. Et à 1h du matin, vous pourrez enchaîner évidemment avec Japon, Suède et Tunisie, Pays-Bas. Et puis, deux Alsaciens participeront demain et samedi à la finale nationale du cocktail. Et oui, ça existe. Des barman qui travaillent à Strasbourg, hein, qui font partie des 9 finalistes nationaux. Donc sur les 9, on place 2 Strasbourgeois. Bah, franchement,
2: pas mal
1: la classe. Il y a d'abord Milo qui travaille au Madame C, qui propose un cocktail à base de madeleine et de bergamote.
2: Oh, sympa.
1: Ça a l'air pas mal. Et on a Raphaël de l'Eden qui lui est parti sur des notes de noix et de champignons.
2: Oh, donc, lui, il est dans l'audace. Alors, il est dans l'audace, oui, dans la propale.
1: Mais ça se tente. Cette finale, en tout cas, se passe à Cognac, bien sûr.
2: Oui, évidemment.
1: Et le gagnant de ces 9 finalistes représentera la France lors de la finale mondiale du cocktail.
2: Quoi ?
1: Qui aura lieu en octobre.
2: Il y a un mondial,
3: c'est
2: du
3: bon,
2: cocktail.
3: Ça,
1: un
3: c'est
1: mondial
3: bon.
1: Du cocktail.
3: On devrait peut-être envisager un direct, non ?
1: Oui. Une petite déloc.
3: Ouais, franchement.
2: Et on est en direct avec le Mbappé du Daiquiri. Incroyable. Ouais. Bah écoute, bonne chance à eux, hein,
1: bah ouais,
2: qu'ils fassent briller l'Alsace, c'est beau.
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2: Météo France nous annonce des températures extrêmes aujourd'hui. Vigilance rouge pour le Haut et pour le Bas-Rhin, avec des températures qui vont s'approcher quasiment des 40 degrés cet après-midi sur les plus grosses agglomérations de Strasbourg, Colmar et Mulhouse. Bon courage les amis avec tout ça. Du soleil, un ciel intégralement dégagé et quasiment pas de vent pour apporter un petit peu de brise, un poil de fraîcheur.
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2: 7h39, salut tout le monde, bienvenue, vous êtes sur Top Music, on est tous debout ce matin, on vous accompagne comme tous les jours, chaque jour, entre 6h et 10h, on est à vos côtés les amis. J'espère qu'on est votre petit moment de fraîcheur de la matinée. Vous allez en avoir besoin. L'équipe est là, je m'appelle Jules, il y a aussi Aurel qui est ici.
3: Bonjour.
2: Il y a aussi Seb qui est là.
6: Bonjour.
2: Dans un instant, on va jouer au jeu de l'année avec l'année 1982. Je vais vous faire écouter des l'arzik, des chansons, des
3: titres. J'aime bien ce jeu, moi.
2: Et je vais vous demander si elles sont sorties avant ou après 1982. Ouais. On va vous tester sur les dates dans un instant, les amis. Avant ça, on revient sur cette canicule avec une chose qui, selon les médecins, est absolument à éviter en cette période de canicule. C'est le café.
3: Ah mince. Oui, il paraît. Et donc, je voulais déjà vous en parler, d'ailleurs, à tous les deux, surtout à toi, Seb.
6: Ah mince.
2: Parce que nous, on s'enquille des tasses de café, mais allongées, des Americanos de l'espace. Pourquoi ? Parce que le café a un effet diurétique, ce qui fait que tu es beaucoup plus rapidement déshydraté. Ce qui n'est pas bon en période de canicule où il faut être. Voilà.
6: Mais c'est pas grave, parce que moi, je fais de la rétention d'eau. Alors,
2: comme ça. Oui, mais ça s'annule.
6: Mais justement.
2: Ça rééquilibre le truc.
6: Justement.
2: Et ça joue aussi la caféine sur la tension artérielle. Ah, et lorsque tu es fragile, évidemment, en période de canicule, tu fais une accumulation des problèmes. Il faut éviter. À la limite, petit café glacé. À la limite, petit café frappé.
6: Je sais pas.
3: Glacé, ouais.
2: Ouais, c'est pas mal. Il y a peut-être moyen de s'arranger un petit peu au moins sur ça. Un petit déca glacé, comme ça, il n'y a pas de café.
6: Quand on est
2: nickel. Allez, 7h40, les amis, restez avec nous. Voici Lewis Capaldi, Stay.

0: Disco.
1: Lewis Capaldi sur Top Music. Bienvenue dans les tous debout à 7h43. C'est Jules Laurent Lesset pour vous accompagner évidemment comme tous les jours sur Top Music. Entre 6h et 10h et côté Playlist Alsace, c'est Panic at the Disco qui va débarquer dans une seconde. On va écouter Height Hopes. Avant ça les amis, on s'amuse avec les années.
0: Avec l'année combien aujourd'hui?
1: L'année 1982, bienvenue dans le jeu de l'année. Je vais vous faire écouter différents tubes de l'époque. Est-ce qu'ils sont sortis avant ou après 1982? C'est à vous de me le dire. On va commencer avec un premier classique pour Aurel. Ceci, Bon Jovi, Living on a Prayer. Après. Est-ce que c'est sorti après. Avant ou après 82?
0: Après.
1: C'est une bonne réponse. 1986 ouais. Pour Bon Jovi.
2: Ça, t'écoutais ça en golf, Bon Jovi. Tu l'as pas connu celle-là, hein?
1: Non, j'étais pas de ce monde encore. Ouais. Hein. Attention. Hein. Deuxième chanson pour Seb. Village People, YMCA.
2: Oh là, c'est avant.
0: Bah oui.
1: Largement facile. Avant, 1978. Bah oui, je commence avec des faciles quand même pour pas trop vous embrouiller. Hein. Tu serais qui, toi? Tu serais le cowboy? Tu serais le policier?
2: Moi, je serais l'Indien.
1: Aurel, du Polnareff.
0: Je serais le cowboy, moi. Pardon?
2: Pardon.
1: Du Polnareff. Du Polnareff, Lettre à France.
0: Oh. Alors là, tu me colles un petit dune. Moi, je pense que c'est avant, quand même.
1: Tu dirais avant?
0: Oui, avant.
1: Tu fais bien de dire avant.
0: Ouais.
1: 1977 pour Polnareff, Lettre à France.
2: Est-ce que c'est beau?
0: Ah, mais c'est l'année de ma naissance.
1: On va fermer la programmation. Remettre un peu Paul Darrell. C'est une autre époque. Hein. Allez, on accentue un peu la difficulté. C'est avec ceci.
0: J'adore tellement.
1: Wow. Beat Davis Ace. Avant ou après 1982?
0: Je pense.
2: C'est à moi de jouer.
0: Mais pardon.
2: Oh. Eh ben, je pense que.
0: Oui, vas-y, pense.
1: Il pense bien. Hein.
0: Ouais.
2: Ça s'est pas fait. Je dis après.
1: C'est 83. Avant
0: mais 1981. J'allais dire, ça doit se jouer un an avant ou un an après.
1: Ah là, on est sur des trucs durs. Aurel, avec ceci.
0: Eurythmics. Après. Mais pas beaucoup après.
1: Ouais. 1983. Bonne réponse, c'était après. J'ai un dernier titre. Il a, Seb, interdiction de se tromper avec ceci.
0: Oui, c'est ton idole. Alors?
1: Avant ou après 1982?
2: Ça laisse fine. Avant.
1: Et c'est une bonne réponse. Ah oui, c'est sorti
0: en 1980. J'allais dire
1: 79-80. Another one bites the dust, un autre a mordu la poussière ce matin. Et c'est pas ça parce qu'il a trouvé la bonne réponse. Bravo.
0: Allez, non, franchement, c'est bien démerdé.
2: Je voyais la pochette là, mais oui, bref.
1: T'as chanté aussi, mais c'est pas le fait de chanter qui permet de trouver la bonne réponse. Quoi.
2: Si, parfois ça aide.
1: Restez avec nous les amis, 7h46, voici Panic at the Disco sur Top Music.

0: merci d'être avec nous sur Top Music. On est ensemble ce matin dans les tous de bois avec le son de Ugel qui va débarquer dans les prochaines secondes. Ce sera Jamaïcaine pour le retour de votre playlist Alsace. Avant ça, les amis, petit vrai faux actu.
1: D'accord.
0: Principe est simple du vrai faux actu. Je vous présente un titre de l'info, deux propositions pour essayer de trouver ce qu'il se cache derrière aujourd'hui. Quelle excuse un garçon de 12 ans en train de conduire a-t-il donné à la police quand il s'est fait arrêter? Première proposition, il a prétendu que dans son pays d'origine, on passait le permis à 10 ans.
1: Non.
0: Ou deuxième proposition, il a prétendu être atteint de nanisme.
2: C'est vrai qu'il a tenté le tout pour le tout.
3: Les deux cas, c'était
1: ouais, vraiment... franchement...
3: Moi, je veux dire la première, quand même.
1: Allez. Non.
3: Je veux dire la première.
1: Bah, moi, je veux dire la deuxième.
3: Bon, bah, voilà.
0: Le nanisme était une bonne réponse. Ah, ouais. En Chine, un jeune garçon de 12 ans a été surpris au volant en train de conduire une voiture sur l'autoroute. Après plus de 6 heures de trajet, c'est seulement quand il est arrivé au péage et qu'il s'est rendu compte qu'il n'avait pas d'argent que la police a commencé à se rendre compte que tiens, c'est quand même étrange. Ils sont allés le contrôler, il a dit « Mais non, je suis juste
1: Donc
0: une personne atteinte
1: de
0: nanisme. »
1: Il aurait peut-être même pas été contrôlé.
0: Bah, ça faisait 6 heures qu'il conduisait, ça faisait 6 heures qu'il était sur la route.
1: Incroyable.
0: Il s'est arrêté sur une aire d'autoroute, il a pris son café à 8 euros, il a fait ouais, je suis un daron là, qu'est-ce qui se passe?
3: Il a pris son sandwich triangle.
0: Exactement.
3: Et puis voilà.
0: Et il a joué au papa quoi. C'est il s'est fou, fait arrêter par la police et il a essayé de justifier ça en disant non, mais je suis tout à fait.
3: Je suis juste une personne de petite taille.
0: Ouais, voilà, voilà. Exactement, j'ai les pédales qui sont adaptées, etc. Il s'était entraîné en cachette avec ses copains. Et le pire dans l'histoire, c'est qu'il n'a pas été inquiété par la justice. Et le père a juste été rappelé à l'ordre. Je trouve ça dingue. Il a passé 6 heures sur l'autoroute. 6 heures tout seul sur l'autoroute.
1: C'est fou. Non, ouais, c'est fou, c'est vrai.
0: Ou alors, c'est un Max Verstappen en puissance. Hein,
3: parce que
0: c'est
3: faux.
0: Alors, oui, il a 2 ans, mais par contre, on a regardé les caméras. Il avait bien mis son clignot. Et ça, c'est cool. Les amis, restez avec nous. Il est 7h50. On va vous partager le code du Top Cash une dernière fois pour gagner 5 500 euros sur ta physique.

0: Bienvenue, vous êtes sur Top Music. Si on est tous debout ce matin, Jules Aurel et pour vous accompagner avec dans un instant Song of Legend San Francisco pour votre playlist Alsace. 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
0: On revient dans une seconde les amis.
2: Alors est-ce qu'il y a du télétravail, je ne sais pas, mais en tout cas ça se passe plutôt bien. Un petit ralentissement bien sûr quand vous arrivez sur Strasbourg, hein, au niveau de Oswald, au niveau de Mundolsheim des deux côtés, mais vous allez perdre 4-5 minutes grand maximum. On a en revanche une difficulté sur l'A35 au sud de Sélestat avec une zone de travaux qui provoque des ralentissements dans les deux sens de circulation. Attention, c'est à hauteur de Saint-Hippolyte. Voilà, donc petit bouchon dans les deux sens.
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16: Quasiment 8h du mat, les amis, avant le retour de l'actu et de la météo, voici l'horoscope avec Natacha S. Hello Natacha.
17: Hello. Avec le duo Vénus-Saturne, on donne des preuves d'affection. Bélier, moins de spontanéité dans votre ciel, mais en échange des engagements forts. Taureau, concentrez-vous sur votre foyer, vous pourriez débloquer une situation pesante. Gémeaux, ce que vous dites peut toucher, marquer, convaincre, exprimez-vous librement. Cancer, les négociations et les projets sont promesses d'accomplissement durable. Lion, votre charisme vous ouvre des portes, vous rayonnez sur votre entourage. Vierge, méditez sur vos sentiments secrets, laissez mûrir vos espoirs dans l'ombre. Balance, la stabilité relationnelle se tisse avec votre cercle social ou votre âme sœur. Scorpion, tenez bon, votre position professionnelle évolue de manière constructive. Sagittaire, à condition de poser des bases solides et de planter vos racines, vous irez loin. Capricorne, transparence et courage sont vos alliés pour traverser des moments intenses. Verseau, il s'agit de vous impliquer à fond dans vos relations, de montrer de la constance. Poisson, nouvelle habitude, décision pratique ou rythme mesuré, vous gagnez en sérénité. Belle journée!
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16: 8h01, salut l'Alsace, bienvenue chez vous. Si on est tous debout pour attaquer ensemble ce jeudi 25 juin avec dans un instant Sound of Legend. On va écouter San Francisco, ce sera juste après la très très chaude météo de ce jeudi matin et juste après l'actu avec Seb.
10: Et oui, très chaude météo puisque l'épisode de canicule est encore monté d'un cran. Le Bas-Rhin et le Haut-Rhin rejoignent la liste des départements placés en vigilance rouge en France pour un total de 72 départements. Le but, c'est aussi de rappeler qu'il faut avoir un œil sur les personnes âgées, les enfants et de savoir aussi que personne n'est à l'abri d'un malaise avec des températures autour des 40 degrés. Les animaux aussi souffrent de la chaleur et du côté du parc de Sainte-Croix, par exemple, des mesures ont été prises pour protéger les animaux. Le plus insolite, peut-être, ce sont les glaçons garnis, des glaçons qui renferment de la nourriture pour rafraîchir et alimenter à la fois les animaux, notamment les mammifères. La CGT appelle à un rassemblement devant le PMC de Strasbourg à 17h dans le cadre d'une journée d'action nationale. Le syndicat entend défendre les droits des travailleurs sociaux. La CGT qui réclame une hausse des salaires pour les métiers de la protection de l'enfance. Foot, mercato du Racing avec la signature d'un international espoir portugais, Diogo Souza. Il a signé un contrat de 5 ans hier. Il arrive du club portugais du Vitória Guimarães. Un transfert à 10 millions d'euros pour ce joueur du milieu de terrain jugé très prometteur. La Coupe du Monde se déroule donc aux États-Unis, au Canada, mais aussi au Mexique et dans la ville de Monterrey en particulier, où plusieurs matchs de cette Coupe du Monde ont lieu. Et sur place, il y a un Alsacien qu'on a contacté. Il s'appelle Florent. Il vit avec sa famille. Il supporte les Bleus et sa fille aussi. Écoutez.
12: On est une famille franco-mexicaine, mon épouse est mexicaine, mais notre fille est née en Alsace et a la double nationalité. Pendant cette Coupe du Monde, elle est à fond derrière l'équipe de France. Elle raconte à tout le monde à l'école que, effectivement, c'est une supportrice des Bleus, que les Bleus vont aller loin, qu'elle va les encourager jusqu'au bout. Elle a fait son choix, ce sera les Bleus et pas le Mexique. Voilà, et on est tous un petit peu dans le même cas dans la communauté française. Allez les Bleus!
10: Voilà, donc avec la petite qui encourage, ils peuvent que aller au bout maintenant. Sur les terrains de ce mondial, il faudra attendre 22h ce soir pour voir des matchs. Côte d'Ivoire, Curaçao, Allemagne, Équateur. Et à 1h du matin, si vous êtes encore réveillé, vous pourrez enchaîner avec Tunisie, Pays-Bas et Japon, Suède. Et puis hier, je vous parlais de ce couple de Dorlisheim qui a partagé le même berceau à leur naissance en 1954. Eh bien, on a reçu un autre message de Sylvia, dont les parents vont fêter en août leurs 65 ans de mariage. Et alors là, encore, je vais pas dire plus fort, mais enfin voilà, 3 heures d'écart à la naissance. En mai 1942. Et ce qui est très drôle en fait dans l'histoire, c'est que ce sont les mamans qui se sont rendues compte qu'elles avaient partagé la même chambre à la maternité.
18: Attends, ils sont nés les deux dans la même chambre à 3 heures d'écart.
10: C'est ça.
18: C'est le même concept.
10: C'est ça.
18: C'est dingue.
10: C'était à l'hôpital civil de Strasbourg et les deux mamans ont partagé la même chambre à la maternité. Elles avaient un peu sympathisé. Et des années plus tard, elles se sont rendues compte que bah ouais, c'était la copine de chambre.
18: Au moment du mariage.
10: Au moment du mariage, j'ai signé les trucs.
18: Non,
10: voilà.
18: C'est
10: assez drôle. Donc si vous avez d'autres histoires comme ça à nous partager,
19: ouais,
10: pour les
19: prendre,
10: parce que c'est, voilà, c'est insolite et c'est rigolo.
18: J'ai l'impression que c'est un concours de qui s'est rencontré le plus tôt. Eh ben nous, c'était à 2h.
10: Alors nous, on est jumeaux. Ah non, mince.
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18: J'ai peur.
10: On a un problème.
18: Un peu dérapé.
10: C'est plus du tout là.
18: La météo, les amis, en Alsace avec cette vigilance rouge canicule, température extrêmement chaude attendue aujourd'hui. Faites très attention puisqu'on est déjà quasiment au-delà des 25 degrés en Alsace ce matin et ça va continuer d'augmenter puisqu'on attend au maximum cet après-midi 37 degrés à Saverne, 38 degrés à Colmar, 39 voire même 40 degrés pour Mulhouse et Strasbourg.
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18: Salut tout le monde, 8h05, vous êtes sur Top Music, vous êtes dans des tous debout et on vous accompagne jusqu'à 10h. Toute l'équipe est ici, je m'appelle Julia Aurel également qui est à nos côtés.
19: Mais oui, bonjour.
18: Il y a aussi Seb qui est là.
10: Salut.
18: Dans le prochain quart d'heure, peut-être 5 500 € pour vous les amis. Si on vous rappelle dans le Top Cash, si vous avez le bon code et que vous êtes inscrit, préparez-vous à décrocher si jamais on vous rappelle. Ça va peut-être vous tomber dessus dans un instant les amis. Avant, j'ai une info qui n'est ni canicule ni Coupe du Monde.
19: Ah,
18: et une info qui me ravit, puisque aujourd'hui c'est le lancement des précommandes de GTA 6.
19: Ah, qu'est-ce que c'est
18: GTA 6, c'est le jeu vidéo, tu connais pas GTA? C'est le jeu vidéo le plus attendu de l'histoire.
19: Et c'est quoi mon jeu vidéo?
18: C'est un jeu où tu joues un peu un gangster, mais tu es libre, tu te balades, tu peux prendre des voitures, tu peux te balader dans la nature et tout, tu peux te balader dans la ville.
19: Okay.
18: C'est le jeu le plus attendu de l'histoire. Près de 1 milliard de dollars de budget depuis 10 ans de développement avec des milliers de personnes à travers le monde. Et les précommandes sont lancées aujourd'hui. C'est le truc le plus attendu de l'histoire. Mais
10: ça
18: vraiment.
10: Tu le précommandes?
18: Oui, je pense que je vais y aller.
10: Est-ce que toi, tu l'attends?
0: Mais je l'attends depuis 10 ans.
18: J'attends ça depuis 10 ans, ça sort le 19 novembre, je vous préviens, à partir de cette date-là, vous ne me voyez plus pendant un mois.
10: D'accord. Ah.
18: Profitez bien de moi, hein.
10: Oui. Parce que
18: à partir de là,
1: bon entendeur.
18: Je serai un homme dans une grotte, hein. Restez avec toi les amis, voici.

0: tout le monde, bienvenue, vous êtes sur Top Music à 8h09 dans les tous debout ce matin. Et avant de vous appeler pour peut-être gagner 5 500 € dans le Top Cash, on va écouter Laurine avec Tattoo. C'est ce qui va arriver dans un instant les amis. Avant ça, j'ai un petit chrono-sondage à vous partager. Bienvenue sur Top Music, si on est tous debout, Jules, Aurélie et Seb, on vous réveille tous les matins dès 6h sur Top Music. Et on a un chiffre. Je vous invite à deviner ce qui se cache derrière. Ce soir, 80% des livraisons à domicile transporteront ceci. Mais quoi?
1: Bah
2: des pizzas.
1: Ouais, des pizzas. Oh. Des pizzas.
0: Sushi pour le foot?
1: Non. Non, mais des pizzas.
0: C'est une bonne réponse, évidemment. Enfin, ce soir, demain soir, parce que c'est demain soir le match.
1: Oui, j'allais dire qu'il y a comme match ce soir, important.
2: Oh, bah n'importe, tu sais, il y a des matchs quand t'aimes le foot, il y a des matchs. C'est plus important, c'est qu'il y a des matchs.
0: Mais c'est surtout demain soir, vendredi 21h, ce sera France contre la Norvège, et évidemment. On a envie de se faire plaisir pendant un petit match.
2: Bah oui.
0: Du coup, qu'est-ce qu'on se fait livrer?
1: On se fait livrer une pizza.
0: Souvent, les soirs de gros matchs comme ça, 80% du volume sont des pizzas. Et d'ailleurs, les plateformes de livraison sont quand même assez prêtes, avec un pic d'activité les 30 minutes avant le match. Essayez un petit peu d'anticiper. Ou faites-le vous-même, la pizza.
1: Ouais, c'est vrai. C'est vrai. Bon, à la fois, est-ce qu'avec cette chaleur, t'as envie d'allumer ton
0: four? Non. Allez prendre une pizza à côté, mais allez apprendre à emporter. Ouais, mais il fait chaud pour la ramener, bref.
2: Ouais. Ah, non, mais c'est pas le bon plan. Prenez-la à 19h, votre pizza.
0: Oui.
2: 19h, 19h30, quand il n'y a personne. Vous la mangez tranquillou, à l'apéro, machin. Et quand le match commence, vous êtes tranquille.
0: Et tu es concentré sur le match.
1: C'est ce que tu vas faire?
2: Mais oui. Enfin, non, je vais pas manger une pizza, mais c'est ce que je ferai. Plutôt que d'attendre d'avoir le pic, parce qu'en plus, bah forcément, ils ont du retard, les pizzaiolos, parce que tu peux pas faire plus.
0: Oui. Du coup, le livreur arrive pendant la première période.
2: Mais oui, il va arriver à 21h20 en plein milieu d'une action. Il sonne, toi tu vas ouvrir, machin. Ah, j'ai raté le but de Kylian Mbappé, t'es dégoûté.
1: Ouais, mais au moins on est sûr qu'elle arrivera pas froide.
0: Oui, c'est sûr que là, au moins, elle ne refroidira pas. C'est le grand avantage.
2: Ça, c'est vrai.
0: Oui. Pour vous, rapidement, la meilleure pizza, celle qui claque toutes les autres. Pour moi, c'est une bonne calzone, une vraie bonne calzone bien gonflée, là.
1: Ah, bah, moi, c'est la margarita, mais la vraie, la classique. Bonne. Mais il faut que ce soit. Ouais.
0: Avec une quantité de basilic non négligeable.
1: Exactement.
2: Moi, c'est la 4 fromages. Mais 4 fromages dans la bonne pizzeria qui met le bon fromage. Parce que quand t'as espèce de truc un peu caoutchouteux, l'espèce de démental pourri,
1: Par contre, quand tu vas.
2: Si je fais un petit clin d'œil au Borsalino à Hertz, d'ailleurs, au passage.
0: Borsalino.
2: Quand t'as le bon gorgonzola, le bon fromage et tout, ça, qu'est-ce que tu te régales.
0: Avec la bonne pâte napolitaine, bien épaisse, mais bien aérienne, là.
1: Est-ce qu'on finirait pas avec un petit caramel?
0: Depuis hier. Moi, je suis rassuré, j'ai cru que Seb allait me répondre la pizza cannibale. Avec merguez, poulet, steak haché.
2: Jamais de la vie, je suis un esthète.
0: Rasé, dentifrice, tout. 8h12, restez avec nous les amis sur Top Music. Voici Laurine Tattoo pour votre playlist Alsace. Dans un instant, on vous appelle pour le code du Top Cash.

0: Bienvenue sur Top Music à 8h15, vous êtes dans les tous debout ce matin. Ça c'est Miles Smith qui va débarquer dans un instant. Écoutez, Drive Safe pour le retour de votre playlist Alsace. Les amis, ce sera dans les prochaines secondes, c'est même imminent, bougez pas.
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0: Avant ça les amis, c'est l'heure de jouer au Top Cash. C'est l'heure de vous appeler. C'est l'heure peut-être de vous offrir ce matin la somme colossale de 5 500 euros. C'est la plus grosse somme de la saison de Top Cash. On va peut-être même, si on continue, avoir des gens qui ne décrochent pas, des gens qui décrochent mais qui n'ont pas le code, à atteindre le record absolu de 5 700 euros qui a été établi en 2021.
2: Ouais. Oui, bah écoute, on y va. Allez, viens, on vient, je t'emmène. Allez, viens, on emmène. Non, pas du tout, on appelle Laura.
0: Ça va? Allez, viens, je t'emmène. Allez, on y va, je t'emmène. Allez, viens, je t'emmène. Au vent.
3: Let's go.
0: Laura?
2: Allô?
0: Non, Laura, non, mais, je te pose la question, Laura, elle habite où?
2: À Benfeld, pardon. Allô?
4: Oui, allô?
2: Ah. Laura?
4: Oui.
2: Salut Laura, c'est Aurèle, on est tous debout.
4: Bonjour.
2: Bonjour Laura. Est-ce que tu sais pourquoi on t'appelle?
4: Pour le code, je suppose.
0: Oui.
2: Oui, pour le code du Top Cash, tu le connais?
4: J'ai écouté à l'instant, est-ce que je m'en souviens? C'était le 20.
0: Oui.
4: 20-04.
2: T'as dit quoi?
4: Le
0: 20-04. Le
2: 20-04. Oh punaise, c'est pas loin,
0: c'est pas bon.
2: C'est pas le bon.
0: C'est pas bon. C'est pas bon, Laura, c'est pas le bon code. Oh non.
2: Oh non.
0: Laura, je suis désolée.
4: Oh non. Oh, non,
2: on a le stress
0: Laura,
2: pour toi.
0: Laura, je suis désolée, je suis désolée.
2: Bon, est-ce que tu veux que je te donne le vrai code?
0: Parce que c'est important.
2: Bon.
4: Le 20-05.
3: Non. Non, c'est pas, tu vas pas dans
0: non,
3: la
0: non,
3: main.
0: Non, c'était le 2402, Laura, le code. Ah là là là là
2: ah
0: là là là
2: là, là, là.
0: Je suis désolé, tu passes à côté de 5 500 euros, Laura, je suis désolé.
2: Pardon.
0: C'est pas possible.
3: Dégoûté.
2: On rigole, mais c'est nerveux.
3: Oh Laura.
4: Oui,
3: bah
4: moi aussi, je rigole, mais c'est nerveux.
3: Oh Laura.
2: En tout cas, merci de nous écouter.
0: Tu rejoues quand tu veux, tu te réinscris.
4: Ah oui.
0: Tu seras rappelé à un moment donné, t'as été rappelé une fois, ça peut marcher. On te fait de gros bisous, Laura.
4: J'espère.
0: Ça marche?
4: Merci beaucoup. À vous ici.
0: Belle journée
2: Bonne
0: malgré
2: journée.
0: Tout, Laura.
2: Salut.
3: Non, mais non.
2: On n'était pas loin, j'ai cru.
3: Arrivé,
2: à un moment donné, j'ai quand même cru.
3: Ouais.
0: Bon, bah, les amis, on revient demain, on remet de l'argent.
2: On remet. Hein, allez, on remet 100 euros. Du coup, la cagnotte passe à 5 600.
0: Bonne chance pour demain, les amis. Inscription cash par SMS au 7-17-17.
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3: À 8h23, ça s'est chargé un peu sur les accès à Strasbourg sur la M35 et depuis Ensheim jusqu'au Bagarzé, vous mettez une bonne dizaine de minutes depuis l'échangeur de Heurth jusqu'à la sortie Strasbourg-Centre. Là aussi, c'est très ralenti, vous perdez une dizaine de minutes également. On a du monde aussi, attention, puisqu'un accident qui est signalé, c'est plus au sud, hein, c'est sur la 35 au niveau de Saint-Hippolyte. Et là, vous avez un bouchon qui s'est formé au sud de Célestat et ça va sans doute aller de pire en pire. Vous perdez actuellement un quart d'heure et ça rejaillit également sur les accès dans Célestat où il y a pas mal de monde actuellement.
0: Les amis, dans un instant, retour du sujet du jour de ce matin. On vous demande si les soldes d'été qui ont commencé hier vous intéressent ou si au contraire vous en avez un peu rien à fiche. On en parle dans un instant sur le Facebook de Top Music après Miles Smith. Bienvenue.

0: 7h26, bienvenue sur Top Music. Vous êtes dans les tous de vous ce matin avec dans un instant Friendly Fire, Linkin Park. C'est pour le retour de votre playlist dans un instant, juste après le sujet du jour qui arrive dans moins de 30 secondes.
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0: Bienvenue sur Top Music, comme chaque matin, il y a le sujet du jour dans lequel vous prenez la parole sur le Facebook de Top Music. On vous demande ce matin à l'occasion du début des soldes d'été. Hier, est-ce que vous, les soldes, vous en profitez encore? Vous faites des bonnes affaires? Ou est-ce que au contraire, vous en avez un peu... Rien à péter.
3: Bah, c'est un peu mitigé, je vais vous expliquer pourquoi. D'abord parce que Sophie, elle nous dit qu'en fait, faire les soldes, c'est un bon moyen de profiter de la clim.
0: Oui, c'est vrai. Là, en ce moment, les soldes, elles vont faire de bons chiffres uniquement parce qu'il fait chaud, en fait. C'est peut-être un coup, d'ailleurs, de Zara d'avoir fait la canicule.
3: En tout cas, c'est l'occasion de trouver des petites tenues légères, comme elle nous le dit. Voilà, donc effectivement, pourquoi pas. Pour Antoine, les soldes, c'est magique. Je trouve un vêtement magnifique, soldé à moins 70%. Et en fait, bref, au niveau des tailles, je trouve tout l'alphabet sauf ma lettre.
0: Ouais, c'est-à-dire que lui, il trouve le vêtement qui est quand même soldé, mais c'est juste ça lui va pas.
3: C'est ça, c'est dingue. Exactement. Pour Simon, oui, alors les soldes, c'est bien, c'est sur Internet, et en même temps, tu restes au frais. Voilà. Après, bon, ça dépend ce que t'achètes aussi sur Internet. Tout n'est pas. Moi, j'ai beaucoup de mal à acheter les vêtements et les chaussures sur Internet.
0: Non, mais les vêtements de manière générale. D'ailleurs, il y a je sais pas combien de colis qui transitent dans le sens inverse, c'est-à-dire en retour, parce qu'en fait, c'est relou. Tu t'achètes un vêtement, il te va pas sur Internet. Ouais, c'est pour ça. Moi, je préfère aller au magasin.
4: Et c'est comme ça qu'on contribue au réchauffement climatique.
0: Et c'est pour ça qu'il y a de la canicule et qu'on doit aller ensuite chez Zara pour avoir la clim.
4: Oui,
0: tout est lié.
4: Tout est lié.
3: Terrible. Allez, je continue avec Virginie qui elle attend de gagner au Top Cash pour pouvoir se faire plaisir pendant les soldes. Et bien écoute Virginie, ça tombe bien parce que les soldes ça dure encore un peu et le Top Cash aussi.
0: Donc, il n'est pas tombé tout à l'heure.
3: Voilà, non, il n'est pas tombé. Pour Steve, je n'aime pas trop faire les magasins et encore moins s'ils sont bondés de monde, notamment pendant les soldes. Et puis de toute façon, perso, je ne trouve jamais rien à ma taille. Mais bon, avec une femme et 4 filles, voilà, mon avenir était fait de soldes.
0: Oui, non, c'est sûr.
3: C'est sûr que...
0: J'étais destiné à attendre sur le petit strapontin entre les deux rayons. Restez avec nous les amis et continuez à réagir sur les sujets du jour. Voici Linkin Park.

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13: La chaleur est avec nous en Alsace, vigilance rouge canicule. On va en parler dans la météo dans les prochaines secondes, juste après l'actu, maintenant avec Seb.
14: Avec le passage en vigilance rouge canicule, de nombreuses animations prévues ce week-end en Alsace ont été annulées. Par ailleurs, demain, vendredi et samedi, la CTS annonce revoir la fréquence de ses bus et trams afin de préserver le matériel et les personnels. Renseignez-vous donc sur ces horaires exceptionnels. J'ajoute qu'au niveau national, ce sont donc désormais 72 départements qui sont placés en vigilance rouge canicule. Attention sur les routes, puisque en raison du pic de pollution qui touche également les agglomérations, notamment de Strasbourg, les voitures qui ont la vignette critère 3, 4 et 5 ont interdiction de circuler dans l'Eurométropole de Strasbourg. Vous pourrez néanmoins traverser la ville si vous restez sur l'autoroute. Les limitations de vitesse, elles, sont toujours abaissées de 20 km/h. En foot, il faudra attendre 22h aujourd'hui pour voir des matchs de la Coupe du Monde. Côte d'Ivoire, Curaçao, Allemagne, Équateur. Et puis à 1h du matin, si vous vous ennuyez, bien vous pourrez voir Japon, Suède et Tunisie, Pays-Bas. Et puis un mot de Mercato, puisque ça y est, ça s'agite un petit peu.
15: Ah!
14: Oui, un international espoir portugais a signé au Racing. Contrat de 5 ans pour Diogo Souza. Il arrive du club portugais du Vitória Guimarães. Un transfert quand même à 10 millions d'euros, mais c'est un milieu jugé très prometteur.
15: Wait and see.
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1: Je ne vous apprends rien si je vous dis qu'il fait chaud. Vous êtes peut-être sûrement déjà au courant qu'une vigilance rouge est d'ailleurs en vigueur depuis hier soir sur le Haut et sur le Bas-Rhin et ça va continuer dans les prochains jours. Les températures qui s'approchent déjà des 30 degrés atteindront 37 cet après-midi à Saverne, 38 à Colmar et même 39 voire 40 degrés pour Mulhouse et Strasbourg. Bon courage.
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1: Salut tout le monde, bienvenue, vous êtes sur Top Music, on est tous debout, il est 8h38 et on est là pour vous accompagner dans toute l'Alsace jusqu'à 10h. L'équipe dans les tous debout qui est présente, je m'appelle Jules, il y a Aurel qui est là.
4: Salut.
1: Il y a Seb aussi qui est ici.
5: Bonjour.
1: Dans un instant les amis, un petit coup de fraîcheur puisqu'on vous envoie faire un petit tour du côté de Roulantica puisque très bientôt il y aura une journée très spéciale. Hein. Le 4 juillet prochain, la journée qui s'appelle French Summer Beats Powered by Top Music. On sera là avec toute la journée, animation, émission aussi de 14h à 18h, il y aura des DJ Top Music aussi le soir. Estelle qui fera toute la journée, c'est Estelle Challenge sur place. Ça va être une journée incroyable. On vous offre vos invitations dans un instant, les amis, dans la chrono. Moi, avant ça, breaking news de dernière minute avec une série iconique de la France qui va faire son retour très bientôt dans une nouvelle version sur RMC Life. Ceci.
4: Ah, c'est Chouchou et Loulou.
1: Chouchou et Loulou sont de retour.
4: Ah, bah c'est Manu et Olivia, ça, non?
1: Ah, ils auraient pu postuler, mais en retour d'un gars, une fille a été annoncé. Évidemment, sans Alexandra Lamy et Jean Dujardin, évidemment, de l'époque. Non. Loulou sera incarné par le créateur de contenu Gillian Musado. Et le rôle de Chouchou est encore en recherche. Donc, n'hésitez pas, les amis.
6: En fait, si tu veux savoir, c'est un gars sur les réseaux sociaux qui s'appelle son compte, c'est mon pote Gillian. Ouais. Et en fait, il fait toujours des trucs avec où en fait il est soumis à sa femme. À chaque fois, il fait genre, il fait un peu le gars.
1: Okay.
6: Et puis dès que sa femme elle monte dans les tours, bon voilà. Et voilà.
1: Ok, je comprends le choix du casting du coup.
6: Ils l'ont
1: ça
6: pris,
1: a du
6: lui,
1: sens.
6: Après, ça pose des questions parce que le mec est pas du tout comédien ni quoi que ce soit. Non mais c'est vrai. Je veux dire, ils vont juste surfer un peu sur son truc à lui.
1: Oui, sur la nostalgie du truc et on verra. Écoute, on verra si. Mais bon, ça marche ou pas. Mais est-ce qu'on peut parier? Parce qu'on peut parier sur les larmes de Cristiano Ronaldo au mondial.
6: On peut
1: parier sur le succès d'un gars, une fille sur RMC Live. J'aimerais bien voir. Restez avec nous, les amis. Voici David Guetta et Gilo. On écoute maintenant Save Me Tonight sur Top Music. Merci d'être avec nous dans Les Tous Debout.

0: 3, bienvenue, vous êtes sur Top Music ce matin et si on est tous debout. Je l'aurai laissé abonner là pour vous accompagner chaque matin dès 6h avec aussi votre playlist Alsace qui va continuer dans un instant. On va écouter Maneskin avec The Loneliest. 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Il y aura aussi Estelle et ses Estelle Challenge à la cool quand même. Hein. On fait des toboggans et tout. Et pour jouer ce matin, pour gagner ses invitations pour ce 4 juillet ou la journée qu'elle souhaite, on est avec Joël ce matin à Strasbourg. Salut Joël!
1: Salut.
0: Bienvenue Salut. Sur Top Music, on est ravis de t'accueillir ce matin pour t'offrir peut-être ces places pour Roulantica. Comment ça se passe toi? Ça bosse aujourd'hui Joël? Qu'est-ce que tu fais de beau?
1: Non, je suis en repos, on va dire.
0: Tu es en repos, d'accord.
1: On va dire ça comme ça. Voilà.
2: D'accord.
0: Et ça va, ça se passe bien avec la chaleur?
1: Ça se passe.
3: Bien, je sais pas, mais ça se passe.
0: Ça se déroule. Ça se déroule, on n'a pas le choix, de toute façon.
2: Tu vas peut-être aller pouvoir te rafraîchir. Allez, on va jouer.
0: Pour tout ça, il va falloir que tu affrontes Aurèle ou Seb dans la chronobombe de ce matin. Le principe est simple, je vais vous lancer sur 20 secondes de thème. Vous allez pouvoir vous échanger la parole. Celui des deux qui a la parole à la fin de ces 20 secondes explose et a perdu la manche. Très terrible.
1: D'accord.
0: Tu as trois chances pour gagner, Joël, et tu vas affronter soit Aurèle, soit Seb. C'est toi qui décides.
1: Aurèle.
2: Allez, c'est parti.
3: Sincèrement, j'ai pas beaucoup de succès cette semaine, moi. Personne ne joue avec moi. Bah, je vais vous laisser. Moi, je vais
2: te faire couler un petit café.
3: Joël, c'est ça. Allez, à bientôt. Hein.
0: Allez Joël, tu as la parole. Je vais vous lancer sur ce premier thème. Je vais vous demander de me citer des objets qui possèdent un écran.
1: Alors on a la télé.
0: Oui.
2: L'iPhone.
1: On a la tablette.
0: Ouais.
2: L'ordinateur.
0: Oui.
1: On a les petits jeux vidéo.
0: Oui.
2: On a le capteur là, le conducteur à la radio.
0: Le conducteur à la radio,
2: c'est un écran.
0: Mais ça parle à personne.
3: Mais c'est une tablette, c'est un ordi quoi.
0: La geek de radio, il y a une câble de mixage de A2J qui est un super écran.
2: Non, franchement, tu n'es pas très gentil, Jules.
0: Bah, je suis désolé, c'était pas un objet. C'est Darty.
2: Je m'en fiche, tu me demandes un truc avec un écran, c'est là oui ou non?
0: Non, voilà, Joël, elle connaissait pas l'existence de cet objet.
2: J'ai perdu là.
1: Je la défends quand même.
2: Ah.
3: Mais attends, tu la défends mais tu perds là.
0: Bon,
3: la défends pas trop.
0: On va se lancer sur un deuxième thème.
3: Allez,
0: Aurèle, tu as la parole.
3: On va dire qu'il y a un demi-point pour Joël.
0: Voilà. Okay. Donc si tu gagnes une demi-fois, c'est bon. Je vais vous demander de me citer tout simplement des villes françaises. Aurèle, à toi pour commencer.
2: Strasbourg.
0: Oui.
1: Oui, Paris.
0: Oui.
2: Nice.
0: Oui.
1: Marseille.
0: Oui.
2: Cannes.
1: Montpellier.
2: Bordeaux.
1: Toulouse.
2: Attends, si, Metz.
1: L'Orient,
0: c'est une bonne réponse, ça passe. Ok, il y avait de quoi faire à 36 000 communes. Hein.
2: Oui, écoute.
0: Gong, Joël, c'est gagné pour toi. Tu remportes tes 4 invitations pour Roulantica, bravo.
2: Bravo Joël, merci d'avoir joué avec moi.
1: Merci Aurèle, merci.
0: Je crois que c'est pour ça que les gens jouent avec Aurèle.
3: Mais je crois que c'est ça.
2: Voilà. Peut-être qu'ils jouent avec moi aussi parce que je suis juste sympa. Hein.
0: Comment Joël?
1: La solidarité féminine, quand même. Voilà,
3: oui, oh, ça va. Eh. Elle a bon dos, hein, la solidarité féminine. Hein.
2: On va parler de tout ça, Joël.
0: Profite bien de ces places Roulantica, Joël. On te fait de gros bisous.
1: Merci, super, merci beaucoup.
0: Salut Joël, ciao. Et vos invitations une nouvelle fois sont à gagner demain, les amis, entre 6h et 10h dans les Tous Debout. Vous restez là, vous bougez pas. On reste ensemble avec dans un instant Maneskin, The Loneliest. Et puis aussi dans la suite de dans les Tous Debout, une petite 3 infos de mytho. Merci d'être avec nous, les amis.

0: ensemble dans On est tous debout jusqu'à 10h. Jules, Aurel et Seb avec dans un instant Zayn, Dai formé pour le retour de votre playlist Alsace. Les amis, ça va arriver très très vite. Avant ça, on souhaite un joyeux anniversaire à un présentateur télé qu'on voit tous les jours en fin de matinée sur France 2. C'est Bruno Guillon.
1: Ah.
0: Et vu que Guillon, ça ressemble à peu près à Grillon, trois infos de mytho spécial insectes. J'avais pas d'idée.
1: Non mais écoute Jules, tu m'épates de jour en jour.
0: J'avais pas d'idée, je suis désolé.
2: Mais t'es parti loin.
0: Respect à Bruno Guillon, mais fallait que je trouve un thème. Donc ce matin, spécial insectes. Trois infos de mythos sur les insectes. Je vous donne trois affirmations. Une seule d'entre elles est vraie, à vous de deviner laquelle. Première proposition, les mouches voient au ralenti. Deuxième proposition, oui, voient au ralenti. Elles vivent au ralenti. Deuxième proposition, les fourmis dorment 17 heures par jour. Ou dernière proposition, les papillons peuvent voir 14 couleurs qu'on ne connaît pas. Quelle de ces infos est vraie?
2: Alors déjà, je crois que la 2, c'est faux. Les fourmis qui dorment 17 heures,
1: non,
2: je pense pas.
1: Elles
2: passent leur journée à bosser, là, à gauche, à droite.
0: C'est pas des chats, quoi.
2: Ça, je pense pas.
1: Donc moi, je
2: les mouches qui vont au ralenti, je me dis pourquoi pas. C'est pour ça qu'on a du mal à les choper. Parce que pour elles, tu vois, tant que tu mets ta main, pour elles, c'est... J'ai largement le temps de décoller.
1: Tu vois. Viens, on dit ça.
2: Viens,
1: on dit les mouches. Alors,
0: les mouches.
2: Viens, on dit ça.
0: C'est une bonne réponse, exactement. Voilà. Et c'est tout à fait cette raison. Les mouches ont un cerveau qui a une capacité de traiter les informations 7 fois plus vite que nous, les humains. Ça veut dire qu'en termes de référentiel de temps, c'est pas vraiment qu'elles voient ralenti, mais elles ont tellement les informations plus rapidement et le cerveau va tellement plus vite.
2: Ça réagit
0: qu'elles
2: plus
0: peuvent
2: vite,
0: faire des elles peuvent taper des petites esquives comme ça.
2: Et effectivement, elles ont des yeux qui vont un peu partout en même temps.
0: Ouais.
2: Ah, c'est chaud d'attraper une mouche.
1: C'est vrai.
0: Les mouches, elles sont.
2: Ça, c'est mon petit kiff, tu vois. Tu sais, quand j'ai réussi à choper, je fais.
1: C'est vrai?
2: Je suis encore pas mal à mon âge.
0: Tu vois 7 fois plus vite.
2: Il y a encore du réflexe, Tiens.
0: Et moi, ma main, elle tape 7 fois plus fort. Allez, bim. Allez, voici Zayn sur ta musique.

0: Zayn à l'instant sur Top Music. Restez avec nous, Shakira va arriver avec Dai Dai pour le retour de votre playlist Alsace, les amis, avec aussi l'actuelle météo. Mais avant, Sam, comment ça se passe sur la route?
1: C'est encore un peu un accordéon pour les accès à Strasbourg, mais surtout gros bouchon sur l'A35 avec un accident au niveau de Horschwiller et vous perdez plus d'une demi-heure depuis Ebersheim pour traverser cette zone.
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28: Il est 9h, bienvenue, vous êtes sur Top Music dans On est tous debout ce matin. Jules aurait laissé pour vous accompagner avec dans un instant Shakira pour votre playlist. Ah bon ça, on va jeter un coup d'œil à la chaude météo de ce jeudi matin, juste après l'actu en Alsace, maintenant avec Seb.
29: Chaude météo est même de plus en plus chaude hein, puisque désormais 72 départements sont en vigilance rouge canicule, dont le Bas-Rhin et le Haut-Rhin. Le but étant de rappeler aussi d'avoir un œil hein, sur les personnes âgées, sur les enfants et se rendre compte que personne n'est à l'abri d'un malaise ou d'une déshydratation quand on approche les 40 degrés. Sur les routes, pic de pollution toujours en cours. Les voitures qui ont les vignettes critères 3, 4 et 5 ont interdiction de circuler dans l'Eurométropole de Strasbourg aujourd'hui. Le château du Haut-Königsbourg lui fermera ses portes à 13h aujourd'hui et jusqu'à dimanche inclus en raison de cet épisode accru de canicule qui devrait d'ailleurs être au plus fort ce samedi pour ce qui concerne l'Alsace. En foot, la Coupe du Monde, il faudra attendre 22h et peut-être un peu de fraîcheur pour voir des matchs de la Coupe du Monde. Côte d'Ivoire, Curaçao et Allemagne, Équateur. Et puis un mot du mercato du Racing avec une première signature. L'international espoir portugais Diogo Souza arrive du club portugais du Victoria Guimarães. Un contrat de 5 ans à la clé pour lui et un transfert à 10 millions d'euros pour le club.
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28: Les températures sont extrêmes, déjà 29 degrés à Haguenau, Mulhouse et Colmar. Et ça va continuer d'augmenter avec cette vigilance rouge canicule. On attend quasiment jusqu'à 38 degrés à Haguenau, 39 voire 40 degrés sur l'Eurométropole de Strasbourg. Bon courage les amis. Et puis le ciel restera bleu, ensoleillé et pas de vent pour approcher, apporter un tout petit peu de fraîcheur.
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28: 9h02, salut tout le monde, bienvenue en Alsace sur Top Music, vous êtes, on est tous debout ce matin et nous sommes là pour vous accompagner jusqu'à 10h. Je m'appelle Jules, il y a aussi Aurel qui est ici.
32: Mais oui, bonjour.
28: Il y a aussi Seb qui est présent.
33: Bonjour.
28: Les amis, programme est chargé encore jusqu'à 10h, plein d'infos à vous partager. On reviendra sur cette histoire de sol qui a démarré hier, on aura trois choses à savoir sur ce 25 juin. Mais avant, je vous présente un homme, c'est le meilleur d'entre nous dans un domaine bien précis, il s'appelle Omar. Il est technico-commercial, il est en Normandie, il a 41 ans et c'est actuellement parmi 3,5 millions de personnes le plus fort sur l'application Mon Petit Prono.
33: Aïe, aïe, aïe.
28: L'application de pronostic de foot un peu collaborative dans laquelle on parie évidemment sur les matchs de la Coupe du Monde.
33: Il y a combien de points? Attends.
28: Il en a énormément. Sachez qu'il est sur la première, dans le classement général des 3,5 millions de personnes, c'est le plus fort. Il n'y a pas quelqu'un qui le dépasse, vraiment, c'est un crack.
33: Vas-y, je me tape une pub, attends, je suis en train de regarder.
28: Ouais, alors c'est un ancien parieur, ah oui, il a beaucoup parié dans sa vie. Combien de points?
33: Il a 3552 points, c'est énorme.
28: Ah, c'est le boss.
33: Moi j'ai 2200 points. Oh, je suis 420 millième.
28: Ça va.
33: Sur les combien t'as dit? 3 millions et demi.
28: 3 millions et demi.
33: Ça va,
28: c'est pas mal. Hein.
33: Ouais, je suis premier tiers, c'est bien.
28: Sa technique visée, c'est sur les matchs nuls. Apparemment, c'est ça qui rapporte le plus de points, faire des matchs nuls. Et il dit qu'il se, il fait 50-50 entre son instinct et les statistiques. Voilà.
33: Oui, mais c'est malin. Ouais. Son pseudo, c'est Omar Miton.
28: Ouais, je crois que c'est la meilleure info dans cette histoire. Omar Miton.
33: Omar Miton. Ouais.
28: Allez, les amis, 9h04, restez bien avec nous. Voici votre playlist Alsace qui continue avec justement le son de Shakira en mode Coupe du Monde ce matin. On écoute Die Die sur Top Music. Merci d'être avec nous. On est trop content que vous ayez choisi Top Music pour démarrer cette nouvelle journée. Allez, bon courage avec l'échelle.

0: Merci d'être avec nous sur Top Music à 9h07. Vous êtes en train d'écouter, on est tous debout. C'est Jules, Aurélie et Seb, on vous accompagne jusqu'à 10h dans toute l'Alsace. Avec dans un instant le son de Teddy Swims, on va écouter The Door, la porte. Restez bien avec nous, à mon sens, on fait ensemble le tour de ce 25 juin, les amis. Aujourd'hui, ça fait 17 ans qu'il nous a quittés, Michael Jackson.
1: Déjà 17 ans ?
0: 17 ans, c'était en 2009.
1: Wow.
0: Ouais, il a quitté à l'âge de 50 ans. Et sa cérémonie d'hommage qui s'est déroulée du côté de Los Angeles a été regardée par 2,5 milliards de personnes.
1: C'est pas mal.
2: Ah là là là là là là. Ouais. Bah nous, on peut peut-être essayer de... Non.
0: De quoi ?
2: De faire mieux ? Non.
0: C'est de faire mieux.
2: Non, non, non.
0: Pose le béton.
2: Non, non, non.
0: Ah non, ça va être un peu compliqué.
1: Personnellement, j'envisage pas de mourir juste pour faire le test.
0: Oui, parce que pour y arriver, faut mourir au bel âge, tu vois. Si tu meurs à la fin, tu dis, bon, c'était l'âge, quoi. Ah bah écoute,
2: allez, ok, on reste encore un peu. Next.
0: On souhaite pas que quelqu'un batte ce record. Sinon, c'est horrible.
1: C'est vrai.
0: Anniversaire aussi d'un album mythique qui fête ce matin ses 42 ans, l'album qui contient ceci. L'album Purple Rain The Prince.
1: Ah là là.
0: 1984.
1: Comment ça se passe? On peut de nouveau l'appeler Prince ou c'est quoi le truc là?
0: Pourquoi
2: de nouveau?
1: Et vous rigolez quoi? Parce que pendant des années il a changé de nom, il voulait plus Prince,
0: okay.
1: The Love Symbol, machin,
2: non,
1: le truc.
2: Prince, allez, Prince.
1: Mais bon.
2: Prince.
0: De toute façon, il n'y a plus à contredire. Hein. Prince.
2: Oui. Ouais.
0: En tout cas, c'était un zikos de malade. Il pouvait jouer de tous les instruments lui-même. Il y a même un album où il a fait lui-même tous les instruments un par un.
1: Oui.
0: Il était hyper perfectionniste. Il pouvait enregistrer 15 fois la même prise, même si elle était bonne.
2: Oui, bon, c'est très perfectionniste.
0: Et il disait ça en entretien d'embauche. C'est quoi votre plus grand défaut? Je suis perfectionniste. Et tiens, on termine avec une info qui va vous rafraîchir avec les 40 degrés attendus aujourd'hui en Alsace. Sachez que Noël, c'est dans 6 mois tout pile.
1: Voilà. Mais c'est pas possible.
0: Mais oui, ça y est.
2: 25 juin, 25 décembre, écoute. Voilà.
0: Un peu de fraîcheur, ça fait
2: vous
0: du bien.
2: Vous imaginez quand on râlera cet hiver? Il fait trop froid, on s'incale, je suis pas assez habillé.
0: Oui, alors attention, on va râler trop froid, version changement climatique. Il fait trop froid, il fait 8 degrés.
1: Quand j'étais jeune, il y avait de la neige.
0: Ouais, alors moi je suis trop jeune pour ces conneries. Moi, quand je vais dire à mes enfants, et moi quand j'étais jeune, vous vous rendez compte, il faisait 4 degrés en hiver. T'imagines, toi?
1: Vous vous rendez compte, il faisait que 40 l'été.
0: Restez avec nous, les amis. 9h09, voici le Playlist Alsace qui continue. On écoutait les Swims. C'est The Door maintenant dans les Tous Debout. Merci d'être là.

0: Kelly Swim The Door à l'instant. Bienvenue sur Top Music. Il est 9h12. Vous attendez tous debout. C'est Jules, Aurélie et Seb. On vous accompagne jusqu'à 10h. Dans la suite de l'émission, il va se passer plein de choses. On va notamment parler de l'origine des soldes d'été. Est-ce que ça marche encore les soldes en 2026?
1: Ouais, puis quelques chiffres.
0: Bah ouais, aura la réponse pour nous dans un instant. Avant ça, je vous présente un prénom qui est en train de bider aux États-Unis depuis quelques années.
1: De quoi?
0: De bider.
1: Qu'est-ce que ça veut dire ça encore?
0: Ça veut dire qu'il est de moins en moins donné. Vraiment, il est donné. Ouais, il est en train de disparaître petit à petit.
1: C'est assez récent, je pense, cette disparition. Est-ce que ça n'aurait pas un rapport avec
2: Donald?
1: Voilà.
0: Exactement. Le prénom Donald n'a jamais été aussi impopulaire aux États-Unis. En 2025, il a été donné moins de 400 fois dans le pays. Il est dans la 690e position du classement mondial. Très populaire au 20e siècle, il s'était quand même maintenu. Et depuis le premier mandat de Donald Trump,
2: bizarre,
0: même dans son état de prédilection à Donald Trump, la Floride, il n'y a eu que genre 21 bébés qui ont reçu ce prénom dans l'antenne. Après, peu importe le lien avec Donald Trump, ça s'appelait Donald en 2026.
2: Ouais,
0: faut le porter quand même. Hein.
2: Ça se
1: il doit y avoir un. Tu sais, c'est comme Robert, on dit Bob, donc Donald, on doit dire quelque chose, non? Peut-être pour ça qu'on continue quand même.
0: Donald, je crois qu'il n'y a pas de surnom à l'américaine.
1: Tu vois
0: pour les Donald.
1: Okay.
0: Ah, mais je sais pas, c'est comme. Je sais pas. Il y a des prénoms à l'ancienne en France, c'est pas qu'ils sont impopulaires, c'est juste qu'ils sont impopulaires. Alors que les Brandon et les Kevin. Ah là, il y en a encore pas mal.
2: Brandon, je sais pas, mais.
0: Restez avec nous, les amis. Ed Sheeran et Martin Garrix pour le retour de votre playlist Alsace. Ça va arriver très très vite. Ce sera dans une seconde. On est tous debout.
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2: Restez avec tous les amis. 9h19 avant le retour de votre playlist Alsace. Il y a toujours un bouchon sur la route. Hein.
3: Oui, on refait ce point sur la 35. Hein. Vous êtes bloqué depuis Ebersheim jusqu'à Saint-Hippolyte à cause de cet accident. Vous perdez actuellement 30 minutes. Et forcément, du côté de Célestat, ça se complique aussi puisque les automobilistes essayent de contourner ce bouchon.
2: Allez, on vous souhaite bon courage les amis sur la route. Vous restez bien avec tous et Jules aurait laissé pour vous accompagner avec votre playlist Alsace qui continue. Voici Martin Garrix et Ed Sheeran. On écoute Repeated sur Top Musique.

0: matin. Avec dans un instant le retour de votre playlist Alsace avec le son de Félix Gin. On va écouter Ain't Nobody dans les tous debout. C'est Jules Orissette pour vous accompagner jusqu'à 10h. Et on va parler d'un chat, ça me rend heureux. Il y a un chat actuellement, un chat irlandais, qui est en train de réaliser un véritable exploit qui est un peu en lien avec l'actualité. À votre avis, de quoi s'agit-il?
1: L'actualité, c'est ou la canicule ou le mondial.
2: Donc, c'est un chat footballeur.
1: C'est un chat footballeur qui, en plus.
0: Il va remplacer Messi. Non, pas ça.
1: Qui est équipé d'un truc pour, tu sais, comme les pompiers, pour te rafraîchir.
0: Un chat pompier? Non, c'est pas ça. C'est pas le chat pompier.
2: C'est la patte patrouille ici. C'est un chat qui s'y connaît en foot, quoi. Et là, il mange ses chips, il fait rien de bien. But à la 38e. Hop. Et...
0: Ouais, il se pose dans l'after sur RMC avec des rigolos. Et puis, attends, t'as vu ça? C'est quasiment ça, c'est un chat pronostiqueur.
2: Ah bah voilà.
1: Ah.
0: Le meilleur pronostiqueur de la Coupe du Monde en Irlande, un chat nommé Billy, très marrant comme nom de chat, est devenu une petite star de la Coupe du Monde en prédisant correctement le vainqueur de 20 matchs consécutifs.
1: Ah quand même.
0: 20 matchs.
1: Il est pote avec le canard là?
0: Oui, c'est vrai, il est le canard du Mexique là.
1: Ouais, voilà.
2: Mais il est meilleur que nous en pronostic.
0: Oui. Okay. Alors comment ça marche? Avant chaque rencontre, ses propriétaires placent deux drapeaux sur le sol et le félin dessine son choix avec un petit coup de patte.
1: Et donc tu vas me dire que sérieusement, il a fait 20 pronostics.
0: Coup
3: de patte. Coup de griffe, coup de patte.
0: Ouais. Non mais il peut s'inscrire sur mon petit prono. Hein. Attends, il serait premier, j'en suis sûr.
2: Si tu vois arriver Billy sur mon petit prono, tu te dis on est mal barré.
0: On est mort. S'il joue avec toi en interne, c'est
1: après,
0: qui
1: Billy le chat, machin le canard. La semaine prochaine, tu nous parles de
0: Donalbatros qui va marquer une lucarne magnifique. Restez avec tous les amis, 9h24. Voici votre playlist Alsace qui continue. C'est Félix Gin maintenant. On écoute Ain't Nobody sur ta musique. On est tous debout pour vous accompagner jusqu'à 10h en Alsace. Soyez les bienvenus.

0: accompagné jusqu'à 10h. On est trop content que vous ayez choisi Top Music pour démarrer votre journée, les amis. Dans un instant, le retour de votre playlist. Avant ça, faut absolument que je vous présente la collab la plus improbable du genre, puisque notre cher Stromae, le Belge, Stromae, figurera sur le prochain album d'une star, mais de malade, Madonna.
1: D'accord.
0: Stromae sera sur le prochain album de Madonna le 3 juillet, c'est sa sortie qui est prévue. L'artiste belge centra sur My Sins Are My Safe Zone.
2: Okay. Ouais, d'accord.
0: Madonna est fan, elle l'a appelé, elle a su aller, elle a dit trop stylé, le gars, je le veux. Tout simplement.
1: Ouais, trop Madonna.
2: Et quand Madonna t'appelle, je pense que tu dis pas non, quoi.
0: Non, je pense qu'il y a une règle dans l'histoire de la musique quand Madonna appelle. Ouais.
1: Qui ça, Madonna?
0: En plus, Madonna, elle est très signe astro et tout, donc je sais pas quel signe Stromae, peut-être Balance, mais en tout cas, elle a apprécié le geste. Restez avec nous les amis, 9h28, on continue votre playlist Alsace dans un instant. Lewis Capaldi, Almost, ce sera juste après l'actuelle météo, bougez pas.
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0: équipe de France, par exemple, qui bat dans le coin. Et en tout cas, ce qui est sûr, c'est que même s'il vit au Mexique, il supporte évidemment l'équipe de France.
1: Malgré le côté réduit de la communauté française ici, on l'estime à peu près 1 million de personnes sur les quelques 5 millions que compte l'agglomération. La communauté est soudée autour des Bleus. Il y a des soirées, des après-midi qui seront organisées pendant les matchs dans les restaurants locaux, notamment dans les restaurants français, les quelques restaurants français de la ville. Donc il y a un vrai enthousiasme autour des Bleus, avec la chance de pouvoir profiter des matchs à des horaires intéressants ici.
0: Voilà, et Florent qui nous disait aussi que sa fille, qui était pourtant franco-mexicaine, sa petite fille à l'école était fan des Bleus et fière de dire à l'école qu'elle était pour l'équipe de France. Et c'est sympa, on a pas mal d'Alsaciens et d'expatriés qui suivent là-bas depuis soit les États-Unis,
2: c'est
0: soit le Mexique, cette Coupe du Monde. Voilà, c'est
3: bon, cool. En même temps, quand t'as le choix entre les États-Unis et le Mexique, tu choisis l'équipe qui gagne. La France.
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3: Vigilance rouge en Alsace, canicule extrêmement chaude pour cette journée avec déjà quasiment 30 degrés partout en Alsace et ça va continuer d'augmenter avec des températures attendues 37 degrés à 27 après-midi, 38 à Agno, voire 39 à 40 degrés sur Mulhouse et Strasbourg avec toujours du soleil, un ciel dégagé et pas de vent. Restez avec tous les amis dans un instant, un endroit où vous allez pouvoir vous faire plaisir pendant la canicule, les magasins. Est-ce que c'est les soldes en ce moment? Aurèle va nous en parler. Est-ce que ça marche encore les soldes en 2026?
2: On va parler de tout ça. Je vais vous donner quelques chiffres et quelques tendances.
3: Ce sera après Lewis Capaldi. Voici Almost sur Tapézic. Soyez les bienvenus dans les Tous des Beaux.

0: 9h38 minutes, bonne matinée avec Top Music dans les Tours de vous ce matin. Avec dans un instant le retour de votre playlist Alsace avec Shakira, on va écouter Alvoto. Ça va arriver très très vite les amis. Avant ça, hier a débuté quelque chose en France qui va peut-être avoir du succès grâce à la chaleur, puisque c'est toujours des endroits qui sont très bien climatisés. Les soldes, on démarre hier.
1: Oui, mais oui, les soldes ont démarré hier, les gars. Et la bonne nouvelle, c'est que ça va durer quelques semaines, plus exactement jusqu'au 21 juillet. Ce sont les soldes d'été. Et j'ai pour vous quelques petits chiffres. L'an passé, on était à 41% des Français 18-64 ans qui ont participé aux soldes d'été.
0: Ouais.
1: Petite baisse par rapport à l'année précédente où on était à 45%.
2: Ah oui, oui. Ouais, ça fait des années.
0: Et c'est que l'année dernière, oui, ça veut dire que tu remontes il y a 15 ans, on était peut-être sur les 60 ans.
1: Exactement. Et puis, autre petite baisse, au niveau de la dépense moyenne, on était à 91 euros en 2025 contre 96 euros en 2024. Ah oui. Alors tu vas me dire, ça fait que 5 balles, mais si 5 balles plus 5 balles plus 5 balles, d'un moment,
2: c'est une moyenne, c'est ça.
0: Et le patron de Zara est triste à la fin, c'est ça.
1: Non, mais ça témoigne de beaucoup de choses. Il faut réfléchir là-dessus. Alors, je ne suis pas économiste, je suis juste... Alors,
2: un petit peu sociologue sur les bords.
1: Légèrement.
0: Sociologue de comptoir, sociologue du PMU. Moi, je te lis.
1: Alors, quels sont les secteurs qui s'en sortent un peu moins bien? C'est la mode et la beauté. Est-ce vraiment étonnant? Je ne sais pas. Et évidemment, la high-tech, alors là, ça domine. Là, il n'y a pas de souci.
0: Ah oui,
1: et
0: forcément.
2: C'est une nouvelle télé, tout ça,
1: C'est tout ce qui est technologie, effectivement. Okay, les machins, trucs. Enfin,
0: je pense que là, en plus, les vendeurs de télé cette année, avec la Coupe du Monde, je pense que là, sol plus Coupe du Monde.
1: Écran.
0: Ça va y aller.
1: Et puis, alors, entre le shopping, le vrai, le réel, tu sais que tu peux faire avec tes copines. Après, tu vas boire un petit canon, tu fais une petite pause, tu reviens. Et le e-commerce, je vous le donne dans le mille. C'est évidemment le e-commerce qui fait figure de favori pour profiter des bonnes affaires. Et d'ailleurs, on retrouve même Amazon sur la première marche du podium. C'est l'enseigne que les Français ont le plus dépensé
0: pour les fringues.
1: Amazon, tout confondu. Donc je sais pas comment vous faites votre chopinge. Moi perso, je reste encore attachée, tu sais, au côté.
2: Tu prends le vêtement, tu regardes, tu touches un peu.
1: C'est un peu comme l'agenda. Tu vois, j'ai toujours encore un agenda papier.
0: Moi, je suis obligé de passer par les vêtements parce que déjà, quand je vais dans un magasin, je vois le t-shirt sur l'étal, je l'essaye, ça me va pas du tout, la texture n'est plus, ça boudine trop, c'est dégueulasse. Donc si je vais acheter sur internet, je sais qu'il y a 3 chances sur 4 que le truc m'aille pas, donc je ne perds pas mon temps. J'ai la flemme de faire des renvois et tout. J'ai encore des fringues que j'ai achetées il y a 10 ans que j'ai jamais mis.
3: Bah oui.
0: Ouais, donc à voir. En tout cas, le sujet d'Euro ce matin, on vous demande toujours sur le Facebook de Top Music, pour vous, les sols, est-ce que c'est intéressant ou pas rien à péter? On en parle jusqu'à 10h, les amis. Restez avec nous. Voici Shakira, Billy, Algoto.

0: Merci d'être avec tous sur Top Music. Vous êtes dans les tous de vos séjours. Laurel et Steph pour vous accompagner jusqu'à 10h. À partir de 10h, sera Manu pour le 10-14
1: oui,
0: avec plein de cadeaux à vous
1: absolument.
0: Offrir. Avant ça, les amis, j'ai une histoire émouvante à vous raconter. L'histoire d'une petite fille dans une école de l'Arkansas qui, année après année, n'arrêtait pas d'être partagée de foyer en foyer. Elle n'arrivait pas à trouver sa place, tout simplement. Et sa maîtresse d'école, qui voyait la situation, en a eu marre et a décidé de l'adopter, tout simplement.
1: Attends, je vais pleurer là. Non, mais sérieux, c'est
0: bon, ouais, vas-y. T'as changé trois fois de ville en trois mois, t'as changé trois fois de maison. Allez,
1: de
0: viens à la maison, c'est pareil.
2: C'est bon. Allez, terminé.
0: C'est réglé.
2: C'est
0: réglé.
2: Oh, c'est
0: bien, hein.
1: Ah, bah,
2: c'est vraiment mignon.
1: Ah, ouais, c'est vraiment super.
2: C'est très chouette.
0: J'espère quand même qu'elle a apprécié sa prof quand même, parce que si c'était ma prof de musique qui m'avait proposé ça, qui m'avait adopté, non, je préfère quand même changer de. Ça fait du bien, des belles histoires comme ça un peu.
2: Mais oui, on aime ça.
1: Oui.
0: Bon, restez avec nous les amis dans un instant. Temper City, c'est le feu pour le retour de votre playlist Alsace, dans une seconde.
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30: Restez avec tous les amis, dernier chrono-sondage à vous partager avant la fin dans les tous debout. 6 Français sur 10 veulent que soit créé ce congé pour cette raison bien précise. Ce sera à vous de deviner laquelle dans un instant. Juste après Temper City, voici Self-Aware dans les tous debout à 9h51.

0: On va revenir en 2012 dans un instant, les amis. Restez bien avec nous avant ça. Dernier chronosondage à vous partager dans l'actu. Apparemment, 6 Français sur 10 désirent que soit créé ce congé bien précis.
1: Attends, alors
2: c'est pas un truc sur, les règles des femmes.
0: Non.
1: Le contraire. Attends, c'est français.
2: Le contraire des règles. Alors attends,
0: je veux un congé quand j'ai pas mes règles.
1: La ménopause. C'est pas mal ça. Que je voulais vous dire.
2: Un congé de ménopause. Ouais, je pars 2 ans. Hein, salut.
0: La pause ménopause. Non, c'est pas ça. C'est pas ça. C'est en lien avec l'actualité.
1: Le show.
2: Un congé chaud.
1: 6 Français sur 10 veulent.
0: La création d'un congé climatique permettant aux salariés de prendre des congés lors des épisodes météorologiques extrêmes comme ceux qu'on est en train de connaître. C'est déjà appliqué en Espagne dans certaines situations bien précises. Ce dispositif séduit particulièrement les jeunes.
2: 76%. Tiens donc.
0: Non, parce que là, en vrai, est-ce qu'on n'est pas des gens en congé climatique? Parce que avec la quantité de personnes qui sont en télétravail. Vous allez pas me faire croire que tous les gens qui sont en télétravail en ce moment sont à fond sur leur dossier. Alors, attention. Ouais.
2: C'est déjà un demi-congé climatique. Hein.
0: Oui.
2: J'ai répondu à un mail hier quand même.
0: Entre les 14 douches que j'ai prises aujourd'hui parce que j'avais trop chaud à la maison.
1: Bon, écoutez, voilà. Ça ne se fera pas. Je pense que c'est ce qu'il y a de mieux. Et puis, écoutez, pour les 6 sur 10, j'ai envie de dire.
2: C'est beau de rêver.
0: Moi, j'aimerais bien
2: d'y croire.
0: Moi, j'aimerais bien.
2: Et moi, je suis pour les 12 semaines de congés par an pour tout le monde, dont les 2 mois d'été intégralement.
0: Bah après, vous êtes dur parce que vraiment bosser quand il fait 40 milliards de degrés dans ton bureau, parce qu'il y a beaucoup d'entreprises où il n'y a pas la clim, où t'es pas un machin.
2: Oui, mais il y a déjà des entreprises qui prennent des mesures quand c'est comme ça, je veux dire, dans le bâtiment, des trucs comme ça. Et bien sûr que c'est compliqué, mais des mesures sont prises aussi, tu vois. Déjà.
0: Est-ce que nous, on peut avoir un congé qu'on a écouté trop de David Guetta ou pas? Ça existe,
1: ça? Ça serait bon, ça. Mais David Guetta avec Sol ou avec Gilo?
0: Non, je rigole. Restez avec tous les amis. Voici Carly Rae Jepsen. Voici Good Time sur ta physique.

0: Les amis, c'est la fin d'On est tous debout. Il est exactement 9h59. On sera de retour demain dès 6h avec demain le dernier Top Cash de la semaine. Parce que si vous n'étiez pas là ce matin avec nous à 8h10, il s'est passé un truc. On avait 5500 euros à offrir ce matin.
1: Laura.
0: On a appelé Laura.
1: Ouais.
0: À Benfeld, c'est
2: Benfeld.
0: Ça
2: ouais.
0: Laura décroche, elle nous dit: ah bah écoutez, je vais vous écouter, j'ai entendu le code.
1: Ouais, est-ce que je m'en souviens?
0: Mais je l'ai pas. Et elle s'est trompée sur le code, c'est la première fois que ça nous arrive cette année.
2: C'était le 2402, elle a dit 2004.
1: Ouais. Parce que
2: c'est horrible, mais vraiment
1: c'est frustrant là, c'est rageant.
2: Aïe.
1: Du coup, elle a fait des heureux parce qu'on a remis 100 balles.
0: Hein. Ouais, et demain, oui. Les amis, c'est 5600 euros.
1: Voilà,
0: 5600 euros, donc vous inscrivez demain pour jouer avec nous demain.
1: Ouais.
0: Et demain, surtout, vous nous écoutez et vous notez le code. Parce que si vous l'avez, parce que des fois, vous inscrivez, vous dites: ah, c'est bon, Kachi, je vais retenir. Ben non, la preuve que non, ça peut partir comme ça. Donc inscrivez-vous cash par SMS au 7 17 17 pour jouer avec nous demain les amis. On sera de retour aussi avec vos invitations à gagner pour aller faire un tour du côté de Roulantica avec journée spéciale le 4 juillet prochain avec la French Summer Beats powered by Top Music.
1: Ouais.
0: On sera là en direct 14h à 18h, il y aura toute l'équipe de Top Music, plein d'animations. Ça va être incroyable, donc on vous souhaite une bonne journée. C'est à gagner demain entre 6h et 10h. Et on se dit à demain.
1: Bisous bisous.
2: Salut.
0: Allez salut, ciao.
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0: Et c'est Manu qui va arriver dans quelques minutes pour vous accompagner pour le 10-14. D'ici là, dans votre playlist Alsace, un petit son de Legend San Francisco. Bonne matinée.

sur Top Musique pour démarrer le 10-14, c'est Manu. Bonjour. Bah voilà, l'Alsace est passée en vigilance rouge canicule, hein, fallait bien que ça arrive à un moment. Alors on n'oublie pas de s'hydrater, on évite de sortir aux heures les plus chaudes, on en profite pour aller faire les soldes dans les magasins climatisés par exemple, hein, et surtout vous restez connectés sur Top Musique. Aujourd'hui, à nouveau dans le 10-14, eh bien je vous offre vos places pour La Voix des Forges à Yertal. Je vous offrirai également vos places pour Minéral et Gemme, c'est ce week-end à Sainte-Marie-aux-Mines. Et dans votre playlist Alsace maintenant, il y a Frérot, voici Jérémy Frérot sur Top Musique.

0: Sur Top Music, la suite avec Lewis Capaldi. C'est Stay Love qui arrive dans votre playlist Alsace.
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0: Le festival de comédie musicale à Haguenau présente Émilie Joly. Plusieurs représentations seront proposées. Alors rendez-vous les 16, 18, 22, 24, 26 et 29 juillet. Ça se passera à la salle du Millennium à Haguenau. Toutes les infos sont sur festimania67.com.
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0: Pink sur Top Music à quasi 10h30. C'est une journée spéciale tracker d'emploi aujourd'hui. Des offres d'emploi sur Top Music et topmusic.fr. Céline en donnera quelques-unes dans un instant. C'est juste après l'actu. L'actu en Alsace dans 10 secondes.
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0: Il fait 33 degrés ce matin à Célestat. La météo en Alsace juste après l'actu en moins d'une minute avec Céline.
2: Tram et bus gratuits ce jeudi à la CTS à Strasbourg et chez Soléa à Mulhouse en raison du pic de pollution. Et dans l'Eurométropole, les voitures critères 3, 4 et 5 sont interdites à la circulation. Côté ciel, l'Alsace est placée en alerte rouge à la canicule. La police lance un appel à témoins Ilkesh Grafenstaden pour retrouver un piéton qui circulait route du Rhin hier matin entre 4h30 et 5h. Si vous l'avez vu, vous pouvez appeler la police du Bas-Rhin. La préfecture du Haut-Rhin a procédé ce matin à l'évacuation à Guvenheim d'une installation illicite de caravanes de gens du voyage. L'opération s'est déroulée dans le calme. Job et Tong, c'est l'événement emploi, les pieds dans le sable à la base nautique de Colmar-Roussen ce jeudi de 14h à 16h. Venez rencontrer des employeurs dans un cadre original. L'entrée à la base nautique sera gratuite sur présentation d'un CV.
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2: Net Concept a échoué, agrandi ses équipes. L'entreprise recherche un technicien hygiéniste en CDI. Si vous aimez le travail de terrain, le contact avec les clients et les missions variées, ce poste est pour vous. Passionné par la carrosserie automobile, Satis Job Center propose un poste de carrossier à Colmar en CDI. Vous intégrerez une équipe dynamique et mettrez votre savoir-faire au service de véhicules de toutes marques. Vous avez l'habitude de travailler sur les réseaux de chauffage et les installations techniques. EnergyTech à Ingviller recrute un monteur, tuyauteur, chauffagiste. C'est un poste en CDI. Toutes ces offres, trackers d'emploi et bien plus, vous les retrouvez sur topmusic.fr.
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0: Ça y est, l'Alsace est passée en vigilance rouge canicule. Et cet après-midi, on attend 36 degrés à Saverne et Sarrebourg, 37 à Haguenau et Célestat. Ce sont des températures sous abri, je vous le rappelle. Pensez à vous hydrater. Alors, est-ce qu'on voit le bout du tunnel? Oui, on voit le bout du tunnel, c'est la bonne nouvelle. Il faudra quand même patienter jusqu'à lundi. Lundi, les températures pourraient repasser sous les 30 degrés en Alsace. On va démarrer 40 minutes de tube à la suite sur Top Music avec David Guetta et Jennifer Lopez. C'est Save Me Tonight qui arrive sur Top Music.
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0: Un classique sur Top Music signé Dépêche Mode, Enjoy the Silence. Nous sommes aujourd'hui le 25 juin. Ça veut dire que dans pile 6 mois, c'est Noël. Ouais. Ah, vous sentez ce moment de fraîcheur sur votre peau. Jules qui est encore avec moi dans les studios. Jules.
1: Oui, oui, je sens cette fraîcheur, Manu, je sens cette magie. Est-ce que c'est la magie de Noël ou est-ce que c'est la clim qui est réglée à 16 degrés?
0: C'est la clim. Voilà, ce moment de fraîcheur offert par Top Music, ne me dites pas merci, c'est offert par la maison.
1: Merci.
0: La suite avec Tame Impala sur Top Music et Jenny. Voici Dracula dans votre playlist Alsace.

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3: Il est 11h, c'est bientôt l'apéro avec les bretzels Bully, les bretzels qui font craquer l'Alsace. À suivre sur Top Music, un classique de Queen. Another One Bites the Dust, ça arrive juste après. Ugel et Solto, voici Jamaican sur Top Music.

Top musique, c'est Manu, c'est le 10-14 qui continue. Tiens, quand il fera moins chaud, on pourrait se faire une partie de ping-pong, hein, ça pourrait être sympa ça. Alors si vous n'avez pas de table de ping-pong chez vous, eh bien en Alsace il existe des tables en accès libre un petit peu partout. D'ailleurs Céline fait un tour d'horizon des tables de ping-pong près de chez vous en Alsace. Vous pouvez tout retrouver en vous connectant sur topmusique.fr. La sélection arrive juste après Caméra, voici Ed Sheeran sur Top Musique.

0: suivre sur Top Music Shakira. Et c'est Daïdaï qui arrive dans votre playlist Alsace.
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0: La ville de Niederbronn-les-Bains vous attend dimanche pour la 11e édition de Livre en Fête. Ça se passe au Parc du Golf. Niederbronn accueillera plus de 70 exposants, dont des auteurs, éditeurs et illustrateurs venus partager leur passion de l'écrit et de l'image. Rendez-vous donc à Niederbronn.
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0: Top Musique, 11h30, la suite dans un instant, ça sera avec Miles Smith dans votre playlist Alsace. Et puis c'est une journée spéciale tracker d'emploi aujourd'hui, il y a plein d'offres d'emploi sur Top Musique et topmusique.fr. Céline va y revenir dans un instant, justement juste après l'actu. Il fait 34 degrés en ce moment à Saverne, la météo en Alsace juste après l'info avec Céline.
1: Fermez bien vos fenêtres et vos volets car l'Alsace est placée en vigilance rouge à la canicule. Par conséquent, s'il y a toujours beaucoup de pollution, les transports en commun sont gratuits à Mulhouse et à Strasbourg. Et justement, dans l'Eurométropole de Strasbourg, les voitures critères 3, 4 et 5 sont interdites à la circulation. La CGT appelle à un rassemblement devant le PMC à Strasbourg tout à l'heure à 17h. Le syndicat entend défendre les droits des travailleurs sociaux. La CGT réclame une hausse des salaires pour ses métiers de la protection de l'enfance. Comment se déplacer de façon économique, écologique et sociale? Le forum des mobilités est organisé jusqu'à 16h au centre socioculturel de Sarrebourg. Et ce forum veut faire la promotion des alternatives à la voiture individuelle.
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1: Le salon Stéphanie et vous à Arenheim accueille un ou une coiffeur ou coiffeuse indépendant. Développer votre clientèle dans un cadre professionnel et convivial, c'est un poste à Arenheim. Les métiers de la mécanique vous passionnent. Satis Job Center recrute un mécanicien véhicule léger à Colmar. Vous ferez du diagnostic, de l'entretien et de la réparation des véhicules au quotidien. Michel Berger, Assundouze, est à la recherche d'un carreleur qualifié. Vous interviendrez sur des chantiers variés et mettrez en œuvre votre savoir-faire auprès des clients. Et pour retrouver l'intégralité de ces offres, rendez-vous sur topmusique.fr, rubrique « Les traqueurs d'emploi ».
0: Ça y est, l'Alsace est passée en vigilance rouge canicule. Et cet après-midi, on attend 36 degrés à Saverne et Sarrebourg, 37 à Haguenau et Célestat. Ce sont des températures sous abri, je vous le rappelle. Pensez à vous hydrater. Alors, est-ce qu'on voit le bout du tunnel? Oui, on voit le bout du tunnel, c'est la bonne nouvelle. Et il faudra quand même patienter jusqu'à lundi. Lundi, les températures pourraient repasser sous les 30 degrés en Alsace.
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0: À suivre sur Top Musique, Miles Smith avec Drive Safe dans votre playlist Alsace. 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

0: Midi moins le quart, c'est Tapuzi qui on vous offre cette semaine Minéral et Gemme à Sainte-Marie-aux-Mines avec nous Sylvie de Binderlein. Bonjour Sylvie.
1: Bonjour Manu, salut toute l'équipe.
0: Tu m'as dit qu'il faut faire vite parce que t'es attendu pour déjeuner.
1: Exactement, tout à fait. Dans 2 minutes, ma cliente arrive.
0: Donc on va se dépêcher alors. Sylvie, donc, je t'offre 2 places pour aller à Minéral et Gemme ce week-end à Sainte-Marie-aux-Mines. Qui va t'accompagner?
1: Eh bien, ce sera mon chéri, Vincent, qui travaille. Voilà.
0: D'accord, très bien. Avec moi. Eh bien, vous travaillez ensemble?
1: Non, du tout. Il travaille à l'étranger. Puis d'ailleurs, j'en profite pour lui faire plein de bisous et que je l'aime très fort.
0: Eh bien, très bien, bien sûr, évidemment. Alors, Sylvie, juste avant qu'on se quitte, tu as une petite anecdote à nous raconter.
1: Oui, alors voilà. Manu, ça fait plus de 40 ans que j'écoute Top Music. Ouais. Et je t'écoutais tout à mes débuts quand j'ai eu pour ma profession de foi une ou un radiocassette, j'enregistrais les tubes des années.
0: Ouais.
1: Sauf que toi, tu démarrais dans tes débuts et tout ça, et puis tu parlais à chaque début de chanson. Il n'y en a pas une que j'ai pu enregistrer complètement. À chaque fois, je m'énervais avec ça. Voilà, la petite anecdote.
0: Mais sinon, ça, c'est bon, ça.
1: Tu es mon animateur préféré de Top Music depuis 40 ans.
0: Oh, bah, c'est gentil, ça. Voilà. Merci beaucoup, Sylvie. Je te fais des bisous. Non, Sylvie, merci beaucoup pour cette anecdote.
1: Ah, ben ça y est, ma cliente, elle arrive.
0: Ah, bah voilà, on te laisse alors. Parce que sinon, voilà, je vais encore me faire engueuler.
1: Une belle journée. Je suis en ligne avec Top Music, Gwen, excuse-moi.
0: Gwen, excuse-la, elle est en ligne avec Top Music, là. Oh, avec son animateur préféré. Bon, et on t'embrasse, Sylvie. Passe une bonne journée.
1: Merci beaucoup. Belle
0: salut,
1: journée.
0: Salut. Au revoir, et puis, bisous. Sylvie, salut, si jamais tu veux enregistrer sur cassette Andrea Bocelli avec David Guetta, promis, je ne parle pas sur la chanson.
1: Allez. Merci beaucoup.
0: Salut, Sylvie.
1: À bientôt.
0: Ciao.

0: Top Musique, il est quasiment midi. À Colmar, il fait 34 degrés en ce moment. La météo en Alsace, juste après l'actu avec Céline.
1: Tram et bus gratuits ce jeudi à la CTS à Strasbourg et chez Solea à Mulhouse en raison du pic de pollution. Et dans l'Eurométropole, les voitures critères 3, 4 et 5 sont interdites à la circulation. Côté ciel, l'Alsace est placée en alerte rouge à la canicule. La police lance un appel à témoins Ilkay Grafenstaden pour retrouver un piéton qui circulait route du Rhin hier matin entre 4h30 et 5h. Si vous l'avez vu, vous pouvez appeler la police du Bas-Rhin. La préfecture du Haut-Rhin a procédé ce matin à l'évacuation à Guvenheim d'une installation illicite de caravanes de gens du voyage. L'opération s'est déroulée dans le calme. Job et Tong, c'est l'événement emploi, les pieds dans le sable à la base nautique de Colmar-Roussen ce jeudi de 14h à 16h. Venez rencontrer des employeurs dans un cadre original. L'entrée à la base nautique sera gratuite sur présentation d'un CV. On n'a pas tous une table de ping-pong à la maison, mais heureusement pour s'entraîner comme les frères Lebrun, il y a un peu partout en Alsace des tables de ping-pong en libre accès. On vous a dressé une liste avec une carte interactive sur topmusic.fr. La Coupe du Monde 2026 se joue aussi au Mexique et on a demandé à Florent, expatrié alsacien sur place, de nous présenter sa ville de cœur.
2: Enterré à 1h30 de la frontière américaine, une ville de foot qui se décrit comme la capitale mexicaine du football et qui a donc mis les moyens et préparé dans les grandes largeurs la Coupe du Monde. Il y a un grand fanfest qui se revendique comme la plus grande fan zone de cette Coupe du Monde dans l'énorme parc urbain. Donc une ville qui est à fond derrière la Coupe du Monde des trois pays.
1: Et ce soir à la Coupe du Monde à 22h, Côte d'Ivoire, Curaçao et Allemagne, Équateur. Et puis à 1h du matin, vous pourrez enchaîner avec Japon, Suède et Tunisie, Pays-Bas.
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0: Ça y est, l'Alsace est passée en vigilance rouge canicule. Et cet après-midi, on attend 36 degrés à Saverne et Sarrebourg, 37 à Haguenau et Célestat. Ce sont des températures sous abri, je vous le rappelle. Pensez à vous hydrater. Alors, est-ce qu'on voit le bout du tunnel? Oui, on voit le bout du tunnel, c'est la bonne nouvelle. Et il faudra quand même patienter jusqu'à lundi. Lundi, les températures pourraient repasser sous les 30 degrés en Alsace.
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0: 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Un peu plus de midi, c'est bientôt l'apéro avec les bretzels Belly, les bretzels qui font craquer l'Alsace. Demain matin, tous pour le Top Cash. Je vous en parle dans un instant. Après les Red Hot Chili Peppers et puis Sound of Legend, voici San Francisco sur Top Musique.

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1: Top Music, c'est Manu, c'est le 10-14. 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Malheureusement, elle n'avait pas le code du jour. En tout cas, elle avait un autre code. Elle s'est mélangée, les pinceaux. Qu'est-ce que tu veux que ça arrive? Alors, dommage pour Laura, mais bonne nouvelle pour vous, puisque demain, le Top Cash affichera 5 600 €. 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
2: Alors, on peut en discuter. 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Vous me la faites, jules@stopmusic.fr, on en discute. N'hésitez pas, je suis très corruptible en termes de bouffe, je vous le dis.
1: Ah, en termes de bouffe, oui, voilà.
2: Oui, oui.
1: Très bien, vous avez noté. Hein. Bon, allez, bonne chance pour demain. 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Voici Nika et One Track Mind sur Top Music. 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

0: à suivre sur Top Music Zane. C'est Die For Me qui arrive dans votre playlist Alsace.
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0: Samedi et dimanche, c'est la fête médiévale au château du Hüggstein. L'association Pro Hüggstein vous invite à sa troisième fête médiévale spéciale 20 ans de l'association. L'entrée sera gratuite pour les moins de 6 ans et les personnes costumées. Le château de Hüggstein, c'est à Guebwiller.
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0: Cadeau pour vous dans un instant, mais d'abord c'est l'actu en Alsace en moins d'une minute avec Céline.
1: Fermez bien vos fenêtres et vos volets car l'Alsace est placée en vigilance rouge à la canicule. Par conséquent, s'il y a toujours beaucoup de pollution, les transports en commun sont gratuits à Mulhouse et à Strasbourg. Et justement, dans l'Eurométropole de Strasbourg, les voitures critères 3, 4 et 5 sont interdites à la circulation. C'est le temps des moissons et attention, de nombreux engins agricoles peuvent donc être présents sur nos routes. Ne prenez aucun risque lors des déplacements des convois agricoles. On n'a pas tous une table de ping-pong à la maison, mais heureusement pour s'entraîner comme les frères Lebrun, il y a un peu partout en Alsace des tables de ping-pong en libre accès. On vous a dressé une liste avec une carte interactive sur topmusic.fr. Pour se rafraîchir, la base nautique de Colmar-Roussen sera exceptionnellement ouverte jusqu'à 22h ce soir, dernière entrée à 21h. Et puis si vous avez chaud aujourd'hui, pensez bien que dans pile 6 mois, ça sera Noël.
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1: Vous avez le goût du management et du commerce. Lidl propose un poste de directeur de supermarché à Mulhouse. Un challenge complet avec l'encadrement des équipes et le pilotage de l'activité du magasin. À Saverne, PPS Alsace offre une opportunité aux profils commerciaux. L'entreprise recherche en effet un commercial indépendant pour développer son activité. Vous devez être autonome, avoir le sens du relationnel et un esprit de conquête. Le transport international n'a plus de secret pour vous. Satis Job Center recrute un affréteur international à Colmar. L'organisation, la négociation et la gestion des flux logistiques seront au cœur de vos missions. 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
0: Ça y est, l'Alsace est passée en vigilance rouge canicule. Et cet après-midi, on attend 36 degrés à Saverne et Sarrebourg, 37 à Haguenau et Célestat. Ce sont des températures sous abri, je vous le rappelle. Pensez à vous hydrater. Alors, est-ce qu'on voit le bout du tunnel? Oui, on voit le bout du tunnel, c'est la bonne nouvelle. Il vous faudra quand même patienter jusqu'à lundi. Lundi, les températures pourraient repasser sous les 30 degrés en Alsace.
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0: On va démarrer 40 minutes de tube à la suite avec David Guetta et Jennifer Lopez et Save Me Tonight qui arrivent dans votre playlist Alsace. 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

0: Cette semaine sur Top Music, je vous offre la voix des Forges. Avec nous, il y a Yannick de Lembar. Bonjour Yannick.
1: Bonjour, bonjour.
0: Alors qu'il n'est pas à Lembar en ce moment, il nous écoute sur l'appli Top Music depuis Dijon, c'est ça Yannick?
1: Ouais, tout à fait, tout à fait.
0: T'es parti à la pêche?
1: Oui, tout à fait.
0: Alors on pêche quoi? On pêche quoi à Dijon?
1: Ah, on essaie de pêcher un petit peu la carpe et les surgeons.
0: D'accord, ok. Et évidemment tout cela en pleine canicule, hein, parce qu'il fait pas moins chaud à Dijon qu'en Alsace.
1: Ah, tout à fait, tout à fait, c'est tout aussi agréable.
0: Bon, alors Yannick, on va t'offrir La Voix des Forges, ce festival qui mélange air d'opéra, standard de jazz, chansons françaises et extraits de comédie musicale. Ça se passe dès le 3 juillet, du 3 au 12 juillet, à Jägertal, donc pas loin de chez toi, à Lembar, hein, Yannick.
1: Ouais, tout à fait.
0: Hein. Eh bien, écoute, profite bien de ce festival et puis bonne pêche alors encore, hein. Ça mord ?
1: Oui, merci, on va essayer. Ah, c'est l'activité est plutôt nocturne.
0: Je comprends, en plus avec la chaleur. Allez, bon courage Yannick.
1: Merci beaucoup, Top Music.
0: Salut, j'ai encore des places pour vous, hein, pour le festival, ce festival dans les Vosges du Nord, demain dans le 10-14.

0: premier sur la région.
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2: Bon après-midi avec Top Music en ce moment, c'est 40 minutes de tube à la suite. Avant la sélection, il y a Pink, Cover Me in Sunshine ou encore Temper City maintenant. Voici Self Aware, 13h.

Musique, c'est le 10-14 qui continue, c'est Manu, Shakira arrive dans un instant avec Burna Boy, mais d'abord je vous rappelle que demain vous allez à nouveau pouvoir jouer au Top Cash, bien sûr avec l'équipe dont on est tous debout, Top Cash qui n'est toujours pas tombé. 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

0: À suivre sur Top Music, Lewis Capaldi. Almost dans votre playlist Alsace.
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2: Les commerçants du centre-ville de Strasbourg célèbrent l'arrivée de l'été ce samedi avec une grande animation place du Temple Neuf. C'est organisé par les vitrines de Strasbourg à l'occasion aussi du lancement des soldes d'été. Et cette fête d'été se déroulera de 14h à 18h dans une ambiance conviviale samedi. Au programme, il y aura une grande roue de la chance avec des milliers d'euros de cadeaux à gagner, des cartes cadeaux, des tickets de stationnement et de nombreux lots. Pour participer, il faudra juste présenter un ticket de caisse du jour d'au moins 25€. Et ça se passe donc cette fête de l'été ce samedi, place du Temple Neuf, de 14h à 18h avec les vitrines de Strasbourg.
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0: Nathalie Broglia sur Top Music à 13h30. C'est une journée spéciale tracker d'emploi. Plein d'offres d'emploi sur Top Music aujourd'hui sur topmusic.fr. D'ailleurs, Céline y revient juste après l'actu en Alsace en moins d'une minute.
1: Tram et bus gratuits ce jeudi à la CTS à Strasbourg et chez Solea à Mulhouse en raison du pic de pollution. Et dans l'Eurométropole, les voitures critères 3, 4 et 5 sont interdites à la circulation. Côté ciel, l'Alsace est placée en alerte rouge à la canicule. La CGT appelle à un rassemblement devant le PMC à Strasbourg. Tout à l'heure à 17h, le syndicat entend défendre les droits des travailleurs sociaux. La CGT réclame une hausse des salaires pour ses métiers de la protection de l'enfance. Comment se déplacer de façon économique, écologique et sociale? Le forum des mobilités est organisé jusqu'à 16h au centre socioculturel de Sarrebourg. Et ce forum veut faire la promotion des alternatives à la voiture individuelle. Pour se rafraîchir, la base nautique de Colmar-Roussen sera exceptionnellement ouverte jusqu'à 22h ce soir. Dernière entrée à 21h.
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1: Lidl poursuit son développement et recrute un responsable des ventes dans le secteur d'Ensheim. Vous accompagnerez plusieurs magasins et leurs équipes vers la réussite. Satis Job Center recherche un chauffeur de bus à Haguenau en intérim pour rejoindre un secteur dynamique au contact quotidien des voyageurs. Et puis CAF France à Reichshoffen ouvre ses portes aux électriciens câbleurs expérimentés dans le ferroviaire. Vous participerez à la fabrication et l'équipement de matériaux ferroviaires au sein d'un acteur majeur du secteur. 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
0: Ça y est, l'Alsace est passée en vigilance rouge canicule. Et cet après-midi, on attend 36 degrés à Saverne et Sarrebourg, 37 à Haguenau et Célestat. Ce sont des températures sous abri, je vous le rappelle. Pensez à vous hydrater. Alors, est-ce qu'on voit le bout du tunnel? Oui, on voit le bout du tunnel, c'est la bonne nouvelle. Il faudra quand même patienter jusqu'à lundi. Lundi, les températures pourraient repasser sous les 30 degrés en Alsace. On va démarrer 40 minutes de tube à la suite sur Top Music avec Offenbach et Star Sailor. C'est Fort de Flore qui arrive dans votre playlist Alsace.
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The Verve en classique sur Top Music avec Bittersweet Symphony. On va terminer ce 10-14 avec Freya Skye's Silent Treatment. Je vous souhaite une belle après-midi, bon courage. Je vous rappelle que l'Alsace est en vigilance rouge canicule. On évite tout exercice physique en extérieur évidemment, et pensez à vous hydrater. On se retrouve demain pour le 10-14 sur Top Music. Ciao. 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
1: On est jeudi, il est 14h, bienvenue sur Top Music, c'est Charlie. J'ai pour vous Aloe Black dans votre playlist Alsace au cœur de 40 minutes à la suite. Ce sera juste après San Francisco. Sound of Legend sur Top Music, c'est maintenant.

Sur Top Music, dans votre playlist Alsace, on va écouter Dasha, juste après celle qui signe la bande originale de Toy Story 5 en ce moment au cinéma. C'est Taylor Swift sur Top Music.

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0: 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Puis en attendant, on écoute Katy Perry. Il y aura aussi Lewis Capaldi dans votre playlist Alsace.
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3: Avis aux amateurs de costumes et de carnaval. L'Opéra National du Rhin organise sa grande vente de costumes de scène. Ce sera ce samedi de 8h30 à 12h30 à la salle Ponel de Strasbourg. Plus d'un millier de pièces seront présentées au public, des robes de bal, des tutus, des uniformes, des costumes d'époque, des accessoires et même des perruques issues d'une ancienne production de l'opéra. Les prix iront de 2 euros à 500 euros. Attention, les essayages ne seront pas possibles et chaque personne pourra acheter jusqu'à 6 articles. Les recettes de cette vente exceptionnelle serviront à financer des actions culturelles et de médiation de l'Opéra National du Rhin. C'est donc la grande vente de costumes samedi de 8h30 à 12h30.
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0: instant David Guetta et Gillo. On démarre 40 minutes avec votre playlist Alsace après la météo et l'info de la région en moins d'une minute.
1: Fermez bien vos fenêtres et vos volets car l'Alsace est placée en vigilance rouge à la canicule. Par conséquent, s'il y a toujours beaucoup de pollution, les transports en commun sont gratuits à Mulhouse et à Strasbourg. Et justement, dans l'Eurométropole de Strasbourg, les voitures critères 3, 4 et 5 sont interdites à la circulation. C'est le temps des moissons et attention, de nombreux engins agricoles peuvent donc être présents sur nos routes. Ne prenez aucun risque lors des déplacements des convois agricoles. On n'a pas tous une table de ping-pong à la maison, mais heureusement, pour s'entraîner comme les frères Lebrun, il y a un peu partout en Alsace des tables de ping-pong en libre accès. On vous a dressé une liste avec une carte interactive sur topmusic.fr. Pour se rafraîchir, la base nautique de Colmar-Roussen sera exceptionnellement ouverte jusqu'à 22h ce soir, dernière entrée à 21h. Et puis si vous avez chaud aujourd'hui, pensez bien que dans pile 6 mois, ça sera Noël.
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1: Net Concept a échoué, agrandit ses équipes. L'entreprise recherche un technicien hygiéniste en CDI. Si vous aimez le travail de terrain, le contact avec les clients et les missions variées, ce poste est pour vous. Passionné par la carrosserie automobile, Satis Job Center propose un poste de carrossier à Colmar en CDI. Vous intégrerez une équipe dynamique et mettrez votre savoir-faire au service de véhicules de toutes marques. Vous avez l'habitude de travailler sur les réseaux de chauffage et les installations techniques. EnergyTech à Ingviller recrute un monteur, tuyauteur, chauffagiste. C'est un poste en CDI. Toutes ces offres traqueurs d'emploi et bien plus, vous les retrouvez sur topmusic.fr.
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0: Un ciel légèrement voilé demain dans la matinée, mais l'après-midi, ça va bien se dégager avec un grand soleil pour tout le monde. Il va faire beau et chaud, vous vous en doutez. D'ailleurs, cette nuit, on ne descendra certainement pas en dessous de 24 degrés en Alsace. Et dans l'après-midi, demain, jusqu'à 38 attendus à Haguenau, Ilkirch et Riedisheim.
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0: David Guetta et Jennifer Lopez pour démarrer 40 minutes avec votre playlist Alsace. Et Michael Jackson également, c'est la suite sur Top Music, touche à rien.
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2: Il est 15h, merci d'avoir choisi Top Musique pour passer ce jeudi après-midi avec Alanis Morissette dans un instant. Énorme classique dans votre playlist Alsace. Au cœur de 40 minutes à la suite, ce sera juste après Miles Smith et Naya Loran.

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0: 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Dans un instant, c'est Lewis Capaldi qui arrive pour la suite de votre playlist Alsace. On va écouter Almost sur Top Music. Il y aura aussi Tame Impala avec Jenny. Bon après-midi.
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2: Les commerçants du centre-ville de Strasbourg célèbrent l'arrivée de l'été ce samedi avec une grande animation place du Temple Neuf. C'est organisé par les vitrines de Strasbourg à l'occasion aussi du lancement des soldes d'été. Et cette fête d'été se déroulera de 14h à 18h dans une ambiance conviviale samedi. Au programme, il y aura une grande roue de la chance avec des milliers d'euros de cadeaux à gagner, des cartes cadeaux, des tickets de stationnement et de nombreux lots. Pour participer, il faudra juste présenter un ticket de caisse du jour d'au moins 25 euros. Et ça se passe donc cette fête de l'été ce samedi, place du Temple Neuf, de 14h à 18h avec les vitrines de Strasbourg.
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0: Dans un instant sur Top Music, Zayn dans votre playlist Alsace. La météo également et toujours de la chaleur, on en parle après un point sur l'actu. En moins d'une minute avec la rédac.
1: Tram et bus gratuits ce jeudi à la CTS à Strasbourg et chez Solea à Mulhouse en raison du pic de pollution. Et dans l'Eurométropole, les voitures critères 3, 4 et 5 sont interdites à la circulation. Côté ciel, l'Alsace est placée en alerte rouge à la canicule. La CGT appelle à un rassemblement devant le PMC à Strasbourg tout à l'heure à 17h. Le syndicat entend défendre les droits des travailleurs sociaux. La CGT réclame une hausse des salaires pour ses métiers de la protection de l'enfance. C'est le temps des moissons et attention, de nombreux engins agricoles peuvent donc être présents sur nos routes. Ne prenez aucun risque lors des déplacements des convois agricoles. Le château du Haut-Königsbourg est fermé jusqu'à dimanche inclus en raison des fortes chaleurs. Le site veut préserver le personnel et ses visiteurs.
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1: Vous avez le goût du management et du commerce. Lidl propose un poste de directeur de supermarché à Mulhouse. Un challenge complet avec l'encadrement des équipes et le pilotage de l'activité du magasin. À Saverne, PPS Alsace offre une opportunité aux profils commerciaux. L'entreprise recherche en effet un commercial indépendant pour développer son activité. Vous devez être autonome, avoir le sens du relationnel et un esprit de conquête. Le transport international n'a plus de secret pour vous. Satis Job Center recrute un affréteur international à Colmar. L'organisation, la négociation et la gestion des flux logistiques seront au cœur de vos missions. 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
0: Un ciel légèrement voilé demain dans la matinée, mais l'après-midi, ça va bien se dégager avec un grand soleil pour tout le monde. Il va faire beau et chaud, vous vous en doutez. D'ailleurs, cette nuit, on ne descendra certainement pas en dessous de 24 degrés en Alsace. Et dans l'après-midi, demain, jusqu'à 38 attendus à Haguenau, Ilkirch et Riedisheim.
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0: Zayn dans votre playlist Alsace sur Top Music, il arrive dans un instant. Il y aura aussi Offenbach, à tout de suite.
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Vous gagnez toute cette semaine vos places pour les concerts de la Foire au Vin de Colmar sur Top Music. On écoute d'ailleurs avant 16h celle qui sera le 31 juillet sur la scène de la Foire au Vin. Mickey après Evanescence dans votre playlist Alsace sur Top Music.

0: Il est bientôt 16h, bienvenue sur Top Music, l'info Alsace de ce jeudi 25 juin avec Martin.
1: 72 départements en vigilance rouge canicule ce jeudi, 48 par ailleurs en vigilance orange pour les feux de forêt pendant cette période de canicule. La SNCF annonce ne facturer aucun frais pour l'échange ou le remboursement des billets. Autre conséquence inattendue de ces fortes chaleurs, la fréquentation des salles de cinéma en forte hausse de 65% en France sur un an. La ligne de TGV Strasbourg-Nice fortement perturbée par les chaleurs depuis ce matin. De très importants retards sont à prévoir sur cette ligne pour les trains qui partent de Strasbourg. Et puis à Colmar, le réseau Trace s'adapte son offre en raison de la canicule. Demain, les bus rouleront selon les fréquences habituelles d'une journée de samedi. La navette cœur de ville sera suspendue. En football, à la Coupe du Monde, plusieurs matchs à suivre ce soir, notamment à 22h, Équateur-Allemagne et Curaçao, Côte d'Ivoire.
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0: Bonjour tout le monde, c'est Erwan et Martin. Bon après-midi, salut Martin.
1: Salut Erwan.
0: Le premier cadeau arrive dans moins de 5 minutes, juste après votre playlist Alsace. Pour commencer, Klein, Train, un classique, et Sound of Legend. Voici San Francisco, il est 16h sur Top Musique.

0: Bon après-midi sur Top Music. La foire au vin de Colmar va dérailler le 9 juillet avec entre autres La Rousseau, Tragédie, tout ce que t'écoutes tous les jours, Martin.
1: Tous les jours, quand même pas, mais j'aime bien. Non, mais c'est sympa de réécouter de temps en temps.
0: C'est gentil. Il y aura aussi Fatal Bazooka surtout. Ça, c'était bon, ça, Fatal Bazooka.
1: Michael Youn.
0: Bah, bien sûr.
1: Incroyable.
0: Pour les moins jeunes, il y aura aussi Rémi Brica à la Fave des Rails. T'étais pas né?
1: J'étais pas né.
0: Ouais, moi, j'étais né. Il est alsacien.
1: Tout en blond.
0: Bien sûr, avec une colombe, des lapins, des feux d'artifice. Il sera là pour faire dérailler la fave. Et moi, je vous offre vos places maintenant au 03 8x8. 03 8x8. Vous m'appelez tout de suite et vous gagnez deux entrées pour le 9 juillet. Donc, la fave déraille avec Top Music. Andrea Bocelli, David Guetta et tous les autres sur Top Music. Voici DNA.

0: Bon après-midi sur Top Music. Martin Garrix, Ed Sheeran arrive pour la suite. Et on est avec Mathieu de Roto cet après-midi. Salut Mathieu.
1: Bonjour.
0: C'est les vacances déjà pour toi ou pas encore?
1: Ah non, je rentre du travail.
0: Ok, il va falloir patienter un petit peu. Et pour patienter, il y a la foire au vin de Colmar là, qui arrive dans quelques jours. Nouvelle édition de la Fave. Alors là, je ferai des places pour la Fave des Rails. La grande soirée fête, ça sera le 9 juillet. Il y aura entre autres La Rousseau, Tragédie. Il y aura Rémi Brica également, l'Alsacien, pardon. Et Fatal Bazooka, parmi ces artistes, lequel est ton préféré?
1: Fatal Bazooka.
0: Fatal Bazooka, tu te souviens de ça? C'était avec Yael. Ah, eh ouais, Fatal Bazooka, c'était ça aussi. Alors tu peux venir cagouler le 9 juillet pour faire plaisir à Fatal Bazooka, mais si les températures sont pas redescendues, tu risques d'avoir un petit peu chaud. Tu vas y aller avec, avec Madame Mathieu, c'est ça?
1: Avec ma copine, ouais.
0: Et belle, ouais. Et bah vous allez bien vous amuser, passer une très très bonne soirée, c'est le 9 juillet. Et Top Music vous offre deux places. À bientôt Mathieu.
1: À bientôt, merci beaucoup.
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16: Ça se passe bien sur les routes en Alsace cet après-midi, Erwan.
17: Merci. Appelez-nous au 03 Bufrabit si vous voyez quelque chose, un problème sur les routes de la région. Et voici Martin Garrix et Ed Sheeran sur Top Music. Stay.

Et alors, c'est pas possible. Laura de Benfeld a décroché ce matin pour le Top Cash, mais elle n'avait pas le code. Du coup, il y aura 5600 euros à remporter demain. 5600 euros en envoyant cash par SMS au 7 17 17. Voici Green Day.

0: Votre météo pour demain et les traqueurs d'emploi arrivent sur Top Musique après l'info Alsace-Martin.
1: Le Bas-Rhin et le Haut-Rhin en alerte rouge canicule ce jeudi, plus de 37 degrés relevés à 15h à Strasbourg, Colmar et Mulhouse. Toutefois, aucun record mensuel de chaleur ne devrait être battu ce jeudi. Une cycliste de 72 ans est morte lors d'une collision avec un camion faubourg de Saverne à Strasbourg. Ce matin, le poids lourd roulait devant cette cycliste avant de la percuter. Il aurait tourné à droite subitement sans voir cette femme. Un pétrolier russe à nouveau arraisonné par la marine française mardi. Il naviguait au large de la Sicile au mépris des règles internationales. Il s'agit du 5e pétrolier russe intercepté par la marine nationale française depuis septembre. Ils étaient installés illégalement dans un champ situé à la sortie de Guggenheim depuis le 18 juin. 380 caravanes ont quitté les lieux sous l'escorte des forces de l'ordre ce matin.
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1: À Échaud, un technicien hygiéniste est recherché. Si vous recherchez un métier dans un secteur en pleine expansion, c'est le job parfait. Flash Guard recherche un profil spécialiste du traitement des nuisibles. Il s'agit d'un poste itinérant dans l'Eurométropole de Strasbourg. Poste en CDI, salaire attractif et prime sur intéressement. Le salon de coiffure Stéphanie et vous recherche un coiffeur indépendant à Arenheim. Ce salon propose un fauteuil en location pour un professionnel de la coiffure. Vous intégrerez un environnement moderne et accueillant. Vous aurez accès à l'ensemble des équipements du salon. La location du fauteuil est de 600 euros. Par mois. Et puis une entreprise spécialisée dans la fourniture et la pose de carrelage embauche un carreleur qualifié pour renforcer son équipe à Sundouze. Une expérience dans la pose de carrelage est recherchée. Autonomie et sérieux de rigueur. Il s'agit d'un CDI, salaire à débattre. Toutes ces offres sont à retrouver sur topmusique.fr.
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4: L'alerte rouge en canicule extrême continue dans le Haut-Rhin et le Bas-Rhin. Demain le matin, on aura déjà 34 degrés à Strasbourg, 33 à Colmar. L'après-midi, comptez 38, 39 degrés dans le Bas-Rhin, 37 degrés et peut-être l'arrivée des orages par le Haut-Rhin.
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4: David Guetta et Jennifer Lopez arrivent sur Top Music.
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9: Et à 5h20, tout va bien sur la route. Votre playlist Alsace continue avec David Guetta et Jennifer Lopez sur Top Music.

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2: Erwan, la Coupe du Monde de football se poursuit avec chaque jour son lot d'histoires insolites. On a parlé des chats parieurs. Ouais. On a parlé de ces deux youtubeurs qui étaient payés 50 000 dollars pour regarder tous les matchs de la Coupe du Monde.
3: Ah, c'est bien ça.
2: Et aujourd'hui, on va parler de l'une des stars finalement de ce mondial et de l'équipe de France, Michael Olise.
3: Michael Olise.
2: À 24 ans, le joueur du Bayern Munich qui éclabousse de sa classe les matchs de l'équipe de France depuis le début du tournoi. Trois passes décisives, une classe exceptionnel, on peut le dire. Mm-hmm. L'international français, en fait, qui se retrouve au cœur d'une histoire assez impromptue, puisqu'il porte le même nom qu'un restaurant qui se trouve à Copenhague. L'établissement s'appelle Olise, avec le même orthographe que le joueur français. Et il n'en fallait pas plus pour que cet établissement danois s'offre un joli coup de com'. Le Danemark, on le rappelle, n'est pas qualifié pour la Coupe du Monde. Donc, chez Olise, on a décidé de supporter l'équipe de France. Et depuis le début du mondial, l'ensemble du personnel du restaurant porte le maillot bleu du numéro 11 de l'équipe de France. Le restaurant qui prévoit demain une grande fête avec la retransmission du match Norvège-France dans l'établissement. D'autant qu'au Danemark, la Norvège, c'est le rival historique, évidemment.
3: Bien sûr, les Vikings.
2: Exactement. Donc on espère que ça va porter chance à Michael Olise, auteur de trois passes décisives, je le disais, mais qui n'a toujours pas marqué de but. Ce sera peut-être son premier but demain, grâce au soutien du restaurant danois.
3: Les Vikings, pour l'instant, je trouve que c'est l'image de cette Coupe du Monde. Quand ils font, tu sais, les Vikings qui rament. Mais ils sont 30 000 à le faire, donc forcément, ça rend mieux que moi quand je le fais tout seul. Mais tu vois ce que je veux dire
2: ou pas ? Je vois très bien. Mais je trouve ça sympa, le clin d'œil à Michael Olise. Moi, Michael Olise, si je devais acheter un maillot, tu vois, l'équipe de France, ce serait le sien.
3: Ouais, moi, ça serait Kylian Mbappé.
2: Toi, c'est Kiki, toi.
3: Bah, moi, c'est Kiki de Bondy.
2: C'est la Kicks.
3: Mais oui. Merci, Martin. Et puis, on ira peut-être un jour ensemble, alors, déguster un bon plat chez Olise, le restaurant, ou chez Michael, carrément. On s'incruste. Naika, ça, c'est bon aussi. Ça, c'est votre playlist Alsace pour continuer sur Top Music. Il est 16h48. Bienvenue, tout le monde.

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1: Nous sommes jeudi aujourd'hui, le 25 juin. L'info Alsace en 90 secondes. C'est avec Martin.
2: Météo France prolonge la vigilance rouge canicule en Alsace demain. La canicule marquée par un nouveau drame ce matin. Un enfant de 3 ans qui est mort dans le Val d'Oise. Alors que ses parents le pensaient en train de faire une sieste, il est resté enfermé en pleine chaleur dans une voiture. Il se serait rendu dans le véhicule au mépris de ses parents avant de se retrouver piégé par la sécurité enfant. Les centres de loisirs seront accessibles gratuitement aux enfants les plus précaires à Strasbourg cet été. Cette mesure prendra effet le 6 juillet pour tous les enfants en situation de grande précarité âgés de 3 à 11 ans. C'est une nouveauté pour Strasbourg. La ville accueillera dès 2027 le marché international du documentaire. Le rendez-vous existe depuis une quarantaine d'années et réunit plus de 2000 professionnels du documentaire venant de 60 pays. Pierre Jakubowicz, l'adjoint à la culture à la mairie de Strasbourg, insiste sur l'effet coup de pouce pour les acteurs de l'audiovisuel local.
3: C'est le but. On a Arte, on a l'Observatoire européen de l'audiovisuel, on a Eurimage, et puis on a des dizaines d'entreprises qui sont parmi les meilleures de France dans leur domaine. Et en observant ce qui s'est passé à La Rochelle au cours des dernières décennies, on a vu que la présence de ce marché-là avait permis une augmentation d'activité et de marché pour les entreprises locales. Et donc le but, c'est aussi de donner un coup de booster à nos talents locaux et à nos entreprises locales.
2: Rendez-vous autour du mois de juin 2027 pour la première édition alsacienne du marché international du documentaire à Strasbourg.
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1: Bonjour tout le monde, bienvenue et bon après-midi sur Top Musique avec les Bretzel Bully, les Bretzel qui font craquer l'apéro. On est ensemble, on continue. Meredith Brooks pour un classique, juste après Offenbach et Star Sailor, Fort to the Floor sur Top Musique.

L'après-midi continue sur Top Music, c'est bientôt les vacances, il va bientôt falloir occuper les enfants pendant 2 mois. Et alors Martin vous a trouvé, d'après lui, l'endroit idéal pour passer du temps avec ses enfants en Alsace. Ça sera où? Il vous dit tout dans moins de 2 minutes, juste après ce Second Voice dans votre playlist Alsace sur Top Music.

0: Et vive la Coupe du Monde. Shakira et Burna Boy arrivent pour la suite de votre playlist Alsace.
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2: Erwan, les vacances scolaires débuteront officiellement le 4 juillet. Mmh. Et on le sait, malheureusement, tout le monde ne partira pas en vacances. Beaucoup vont rester en Alsace. Du coup, il va falloir occuper nos enfants.
0: Bah oui,
2: qu'est-ce qu'on fait nos enfants, j'ai nos enfants comme si j'en avais 12.
0: Ou c'est pas les nôtres.
2: Non, c'est pas les nôtres en tout cas. Mais occuper les plus jeunes. Et voilà un lieu que j'ai trouvé qui va permettre justement de les occuper, voire même de les fatiguer. Le nouveau Gulli Park qui a ouvert à Kingersheim.
0: Oh.
2: Un lieu de loisirs climatisé, précisons-le. Ça, c'est important en cette période de canicule.
0: Gulli Park, comme la chaîne Gulli?
2: Non.
0: Ah.
2: Je crois pas.
0: Ah, je croyais.
2: Ah non, je crois pas. Non.
0: Je sais pas, je me renseigne, j'enquête.
2: C'est un lieu qui va accueillir les 4-12 ans. Sur place, des parcours aventures thématisés sur Pokémon, des toboggans géants, un karting underdog, mais aussi le Magic Basket. Alors ça, c'est assez incroyable. Je sais pas si t'as déjà vu ça. Tu joues au basket dans une salle sombre et tu n'es guidé que par les lumières fluorescentes du panier et des lignes qui délimitent le terrain. Donc, pas évident. Un lieu où il est aussi possible de célébrer des anniversaires en louant des studios thématisés, ambiance licorne pour toi, circus ou pirate. Et des animations sont évidemment proposées par le personnel pendant les anniversaires de vos enfants. Gulli Park, tout nouveau lieu donc, qui a ouvert à Kingersheim. Et pendant les vacances scolaires, ce sera ouvert tous les jours de 10h à 19h.
0: Est-ce que pour mes 51 ans, tu peux m'emmener à Gulli Park?
2: Je pense que ce sera gênant pour tout le monde, donc on fera ça ailleurs. Mais si vous avez des enfants, 4-12 ans, vous pouvez y aller.
0: Bah c'est dommage parce que ça m'a donné envie. Merci Martin. Dans un instant, donc Shakira et Burna Boy sur Top Music.
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0: Et l'avantage d'une alerte rouge canicule, c'est qu'il n'y a pas d'embouteillage à vous signaler sur les routes d'Alsace.

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1: Die Die, Shakira, Burna Boy sur Top Music. 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On joue ensemble dans moins de 10 minutes sur Top Music dans l'immédiat classique avec Niels Barclay sur Top Music.

0: Est-ce qu'on sera encore en vigilance rouge demain? L'info Alsace dans moins de 30 secondes.
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0: La météo complète pour demain vendredi, juste après l'info Alsace de ce jeudi 25 juin, Martin.
3: Météo France maintient l'alerte rouge canicule demain dans le Haut-Rhin et le Bas-Rhin, deux départements concernés aussi par l'alerte pollution à l'ozone qui va se prolonger demain. Conséquence, à nouveau la gratuité des transports en commun à Colmar, Mulhouse et Strasbourg, mais aussi la limitation de vitesse sur les autoroutes alsaciennes. Le bilan pourrait être monstrueux. Le Venezuela redoute 100 000 morts après le très violent séisme qui a frappé la capitale Caracas cette nuit. Ce séisme de magnitude 7,5 est le plus puissant dans ce pays d'Amérique du Sud depuis 1900. Conséquence de la canicule en Alsace, le Königsbourg restera fermé jusqu'à dimanche inclus. Les derniers visiteurs ont été accueillis jusqu'à 13h aujourd'hui. Les températures dans l'édifice ne rendent pas les visites possibles pour la sécurité des visiteurs.
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3: Satis Job Center recrute un isolateur thermique extérieur à Colmar. Vous serez chargé de mettre en œuvre des systèmes d'isolation thermique, mais vous devrez aussi assurer l'étanchéité et la durabilité des systèmes en respectant les normes techniques. Vous possédez un diplôme dans la pose d'isolation extérieure. PPS Alsace embauche un commercial indépendant spécialisé dans la vente de panneaux photovoltaïques à Saverne. Vous serez chargé de la prospection chez les professionnels pour le nettoyage des panneaux photovoltaïques. Vous fonctionnerez sur site ou au téléphone. Et puis Satis Job Center propose un poste de maçon à Katzenal. Vous serez chargé d'effectuer des travaux de maçonnerie comme la pose de pavés, de bordures, de dallage, de petits ouvrages en béton. Vous participez à la création des espaces verts et des aménagements extérieurs. Mission en intérim. Toutes ces offres sont à retrouver sur topmusic.fr, onglet les traqueurs d'emploi.
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0: L'alerte rouge. Canicule extrême continue dans le Haut-Rhin et le Bas-Rhin. Demain le matin, on aura déjà 34 degrés à Strasbourg, 33 à Colmar, on en sourit. L'après-midi, comptez 38, 39 degrés dans le Bas-Rhin, 37 degrés et peut-être l'arrivée des orages dans le Haut-Rhin.
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0: Ugel arrive pour la suite de votre playlist Alsace. Bon après-midi sur Top Music.
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11: Attention sur la 35, dans le sens Bâle-Colmar, hauteur de Rixheim, un accident est actuellement signalé.
12: On compte sur vous pour être prudent et moi je compte sur toi pour bouger tes petites fesses maintenant. J'ai vu qu'Estelle a dit ton petit boule. C'est comme ça qu'elle te parle. Je te parle comme Estelle. Voici Ugel tout de suite sur Top Music. Non, mais...

0: Il est 6h15 sur Top Music, c'est l'heure du duel des champions.
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0: Avec notre champion, le boss, Jérémy de Calptenouze, et sa challengeuse aujourd'hui, Livia de Lingolsheim. Bonjour tous les deux.
2: Bonjour.
0: Salut, vous connaissez le principe, des questions, 20 secondes, un maximum de bonnes réponses, des questions de culture générale. Si c'est Jérémy qui l'emporte, ça fera 400 euros pour Jérémy. Et si c'est Livia qui l'emporte, ça fera 100 euros pour Livia. Livia, tu es la challengeuse. Alors on commence avec toi, c'est parti.
3: Dans quel pays trouve-t-on le volcan l'Etna ?
2: Italie.
3: Dans quelle discipline fait-on le chien tête en bas ?
2: Yoga.
3: Quelle marque de sport avec un logo d'animal a son siège à Strasbourg ?
2: Puma.
3: Combien d'heures compte la semaine de travail en France ?
2: 35.
3: Combien de temps dure une mi-temps d'un match de football ?
2: 45 minutes.
3: Oh, 5 sur 5, Livia, bravo. Bravo, très fort.
2: Merci.
3: Très très fort.
0: Il va falloir faire mieux, Jérémy, pour récupérer tes 400 euros. De toute façon, si Jérémy, même s'il perd, il a 300 euros, puisqu'il
3: oui,
0: a un palier, c'est ça.
3: C'est acquis.
0: Ok, il n'y a pas de pression, Jérémy, on y va.
3: Dans quel pays se trouvent les îles Canaries ?
2: Espagne.
3: Comment s'appelle le plus célèbre vampire de fiction qui est aussi un conte ?
2: Dracula.
3: Quel acteur belge est connu pour ses caméras cachées ? François Lambrouille.
2: François Damien.
3: Quelle marque alsacienne d'eau minérale a des bouteilles de couleur rouge, bleu et verte ?
2: Carola.
3: Comment s'appellent les coussins de protection qui se déclenchent en cas d'accident dans les voitures ?
2: Airbag.
3: 5 sur 5.
0: Ah ouais, ouais. J'ai bien vu que tu te pressais pour voir
3: les questions étaient plus longues, donc volontairement.
0: Oui, j'ai vu. L'équité.
3: J'y suis allé.
0: Ça compte, l'équité.
3: 5 à 5. On va donc faire une question pour vous départager.
0: D'accord.
3: C'est le premier de vous deux qui répond qui aura gagné. Vous êtes prêts ?
2: Oui.
3: Comment s'appelait cette émission de télévision où on devait composer des mots et faire des calculs ?
2: Des chiffres.
3: C'est Livia.
0: Ah ouais, c'est Livia. Haut la main d'ailleurs. Livia, tu remportes 100 euros. Eh, il n'y a que des gagnants en fait aujourd'hui.
3: Exactement.
0: Alors. Puisque notre ami Jérémy, on va commencer avec toi Jérémy. Tu as quand même gagné 300 euros puisque tu avais atteint le palier. Bravo à toi Jérémy.
2: Merci beaucoup.
0: Et Livia, déjà 100 euros que tu peux remettre en jeu demain pour tenter les 200 ou alors repartir avec aujourd'hui. Qu'est-ce que tu décides ?
2: Repart avec aujourd'hui.
0: Et ben voilà, ça fait deux gagnants. On est content. Merci à tous les deux d'avoir joué avec nous. Et vous maintenant, vous savez ce qu'il vous reste à faire. Vous vous inscrivez puisque demain il y aura deux nouveaux champions dans le duel des champions Top Music.
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1: Il est 18h, bienvenue sur Top Music, l'info Alsace en 90 secondes, Martin.
2: Météo France prolonge alerte rouge canicule demain dans le Haut-Rhin et le Bas-Rhin, deux départements concernés aussi par l'alerte pollution à l'ozone à nouveau demain. Plusieurs bâtiments seront fermés ces prochains jours en Alsace. C'est le cas du Haut-Königsbourg qui annonce sa fermeture aujourd'hui et jusqu'à dimanche inclus. Une cycliste de 72 ans est morte lors d'une collision avec un camion faubourg de Saverne à Strasbourg ce matin. Le poids lourd roulait devant cette cycliste avant de la percuter. Il aurait tourné à droite subitement sans voir cette septuagénaire. La Coupe du Monde 2026 se poursuit en Amérique du Nord. Coupe du Monde qui se déroule au Mexique notamment et dans la ville de Monterrey. On a contacté Florent, un Alsacien qui vit dans cette ville au Mexique. Avec sa famille franco-mexicaine, il nous partage une anecdote qui va vous surprendre.
3: C'est là qu'est né le fameux mouvement de la Ola lors d'un match amical de préparation à la Coupe du Monde entre le Mexique et l'Argentine au printemps 1986. Donc la Ola est née à Monterrey, un mouvement devenu planétaire aujourd'hui. Et enfin, ce sera à nouveau un lien historique dans quelques jours. Ce sera l'occasion de fêter le 1000e match de l'histoire de la Coupe du Monde. Voilà. Donc Tunisie-Japon à Monterrey sera la 1000e rencontre de Coupe du Monde depuis les débuts de cette compétition.
2: Tunisie-Japon, c'est justement ce soir à suivre à 1h du matin, en même temps que le Pays-Bas qui sera opposé à la Tunisie. Et puis plusieurs équipes visent la qualification. À 22h, on suivra Équateur-Allemagne et Curaçao face à la Côte d'Ivoire.
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0: Moi, je vous le dis, elle a l'air sympa, notre amie Fabienne. Fabienne, elle est avec moi au téléphone. Salut Fabienne.
1: Salut Urban.
0: C'est vrai que t'as l'air sympa, tu vis où?
1: J'habite Ilsenheim.
0: Tu dois être quelqu'un qui aime bien prendre des petits apéros comme ça dehors en terrasse éventuellement.
1: Ouais, on adore prendre nos apéros, vraiment. Alors surtout en été, c'est super agréable.
0: C'est qui on?
1: On, bah mon mari et mon fils.
0: Voilà, c'est ce que tu étais en train de me dire, que ton fils il a 12 ans et pour lui on ne rate pas l'apéro.
1: Non, là lui c'est sacré, hein. Apéro, vraiment c'est thé glacé, apéro et voilà.
0: Les petits bretzels, apéritifs là, il aime bien?
1: Voilà, mais on aime bien les apéritifs, les aioli, les bretzels Bully aioli.
0: Et bah ça tombe bien parce qu'il y en a dans le kit apéro que tu gagnes de Bully. Il y a les bretzels aioli, il y a les italiens, il y a aussi les mexicains, et puis il y a aussi d'autres choses, d'autres gâteaux apéritifs, et puis il y a aussi des entrées pour la fabrique à bretzels également. Ça va passionner Antoine. Eh ouais, je connais Antoine, c'est le prénom du fils de notre amie Fabienne, et le mari s'appelle Raphaël.
1: Vous l'avez déjà rencontré, Irvan, hein? Vous l'avez déjà rencontré, Irvan?
0: Ah bon?
1: Vous avez remis le ballon de basket de la SIG à l'époque quand ils ont gagné le match.
0: Ben d'accord, ben écoute, moi je me souviens pas, mais en tout cas si Antoine s'en souvient et s'il a toujours le ballon de basket, eh ben ça me fait plaisir. Ça me fait plaisir également de t'offrir donc le kit apéro Bully. Et puis t'es pas la seule, hein. Il y a aussi Charline de Gaspolsheim qui vient de remporter ses kits apéro. On vous les offre tous les jours de cette semaine sur Top Music. Je te souhaite de passer une très bonne soirée, Fabienne.
1: Merci à vous et bon week-end à vous.
0: À bientôt. Merci. Voici Freya Sky sur Top Music. 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

0: Grosse ambiance pour la suite. Avec Sound of Legend. Sound of Legend qui sera en spectacle, en show, on peut dire ça comme ça, au Rhenus de Strasbourg. Ça sera juste avant la rentrée, à la fin du mois d'août, dans le cadre de l'Europa Cup, le grand tournoi européen de handball à Strasbourg. Sound of Legend après la sélection.
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5: Ce 25 juin, nous sommes à 6 mois de Noël.
6: Voilà, je te remercie. Santé, là.
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5: Sachez quand même que 30% des Français, à l'heure actuelle, savent déjà où ils vont passer Noël.
6: Ah oui,
5: ça se prévoit à l'avance aussi.
6: Non, c'est pas vrai.
5: Moi, je sais déjà où je vais passer Noël. J'ai ma famille qui est dans le sud, la famille de ma chérie qui sont dans l'ouest, donc il faut qu'on s'organise un petit pas à l'avance. 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
33: Il est 18h22, bon retour à la maison sur Top Music. L'avantage d'une canicule, c'est qu'il n'y a pas beaucoup de monde sur la route, il n'y a pas d'embouteillage à vous signaler. Si vous en voyez quand même, vous nous appelez au 03 8x8, l'infotrafic Top Music. Et votre playlist Alsace continue avec Sound of Legend tout de suite.

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Il y aura bien 5 600 euros ce matin, demain matin plutôt, à remporter au Top Cash, puisque ce matin, Laura de Benfeld a décroché. 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Vous les écoutez, vous notez le code dès 6h, et s'ils vous rappellent à 8h, les 5 600 euros seront pour vous. Ils vont bien tomber, il va bien tomber ce Top Cash. Dans l'immédiat, voici Pink sur Top Music. Montez le son de la radio, on y va.

0: Il y a un bruit bizarre à la fin quand même. Il est 18h31, bienvenue sur Top Music, l'info Alsace est avec Martin.
1: Il n'a jamais fait aussi chaud à Mulhouse en juin que cet après-midi. 38,4 degrés ont été relevés tout à l'heure à 17h. Un nouveau record mensuel battu en cette période de vigilance rouge canicule dans le Haut-Rhin, mais aussi dans le Bas-Rhin. Une vigilance qui sera prolongée à nouveau demain par Météo France. Deux départements concernés aussi par l'alerte pollution à l'ozone à nouveau demain. La ligne de TGV Strasbourg-Nice fortement perturbée depuis ce matin en cause un incident survenu à un passage à niveau à Lyon. De très importants retards sont toujours à prévoir sur cette ligne jusqu'à ce soir. Les enfants âgés de 3 à 11 ans en situation de grande précarité auront accès gratuitement au centre de loisirs à Strasbourg à partir du 6 juillet. Cette mesure restera en vigueur tout au long des vacances scolaires d'été.
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1: Satis Job Center embauche un couvreur zingueur à Colmar. Vous serez chargé de la pose en couverture de tuiles ardoises et zinc. Vous serez à même d'installer des gouttières, des chéneaux et autres éléments de zinguerie. Vous devez avoir un diplôme dans la couverture et la zinguerie. Il s'agit d'un poste en intérim. Le groupe Lidl embauche des équipiers polyvalents à Molsheim. Vous devrez assurer l'approvisionnement des rayons, l'encaissement ou encore la qualité et fraîcheur des produits. Vous avez l'habitude de travailler en équipe. Salaire entre 1656 et 1932 euros bruts. Ce sont des CDI. Et puis Satis Job Center recrute un affréteur international à Mulhouse. Vous travaillez pour un spécialiste du transport et de la logistique. Vous êtes en charge de l'organisation et du transport international. Vous avez une formation Bac plus 2 ou plus 3 en transport, poste en intérim. Toutes ces offres sont à retrouver sur notre site topmusic.fr.
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0: L'alerte rouge, canicule extrême, continue dans le Haut-Rhin et le Bas-Rhin. Demain, le matin, on aura déjà 34 degrés à Strasbourg, 33 à Colmar et à Lédon. L'après-midi, comptez 38, 39 degrés dans le Bas-Rhin, 37 degrés et peut-être l'arrivée des orages dans le Haut-Rhin.
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0: Vous la connaissez cette voix? C'est celle de Lewis Capaldi, il arrive sur Top Music.
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16: Toujours pas d'embouteillage à vous signaler sur les routes d'Alsace et c'est tant mieux, il est 7h moins, voire on compte sur vous pour être prudent quand même, faites pas les foufous. Voici votre playlist Alsace avec les Wiz Capaldi, Stay Love sur Top Music. Oh.

0: Et alors, quelle ambiance? C'était DJ Antoine.
1: Le qui a dit?
2: Le qui a dit ce soir, Erwan, j'allais dire Estelle, Erwan, c'est les habitudes.
3: Oui, je comprends.
2: Qui a prononcé cette phrase? Ma fille m'a dit d'écrire une chanson pour resserrer nos liens.
0: Une mère de famille.
2: Mère de famille,
0: connue, célèbre.
2: Connue, bien sûr, chanteuse.
0: Chanteuse. Maman? Non, je vais passer à la question.
2: Forcément.
0: Française, je veux dire?
2: Non.
0: Ah bah ouais, c'est difficile alors. Américaine?
2: Américaine?
0: Américaine, américaine.
2: Je te donne un indice, elle va sortir un album début juillet. Elle fait son grand retour.
0: Beyoncé?
2: Non.
0: Non?
2: Réponse.
0: Ok. Attends, oh, Madonna?
2: Madonna. La star qui sera de retour avec un nouvel album le 3 juillet, ça va s'appeler Confession 2. Confession 2.
0: Ouais.
2: Et avant la sortie de ce nouveau projet, la Madonna enchaîne les promos. Elle est en ce moment à Paris. Elle présente en ce moment un court-métrage, Confession 2, qui accompagne la sortie du futur album. Court-métrage dans lequel on peut voir plusieurs célébrités, comme Benedict Cumberbatch, si je prononce bien, l'acteur.
0: Je la connais pas.
2: Kate Moss, mais aussi sa fille Lourdes, aujourd'hui âgée de 30 ans. Lourdes qui a eu des relations.
0: Oh là là, on vieillit, oh là là.
2: Tu te souviens quand elle est née?
0: Mais ça grandit, hein, on
2: Lourdes.
0: S'en rend pas compte. Hein.
2: Lourdes qui a eu des relations tumultueuses avec sa mère. Mais le nouvel album de Madonna est signe de la sérénité retrouvée entre les deux femmes. Et pour resserrer leur lien, Lourdes a proposé à sa maman d'écrire une chanson sur leur relation. Un morceau que les deux femmes ont écrit ensemble et qu'on va découvrir sur le futur album de la star. Un titre qui évoque d'un côté le contrôle fric de Madonna avec sa fille et Lourdes qui salue de son côté le côté énorme bosseuse de sa maman. Donc tout ça, ce sera à découvrir le 3 juillet sur le nouvel album de Madonna. Madonna qui dit qu'elle n'a jamais eu une relation aussi heureuse qu'actuellement avec sa fille Lourdes.
0: Elle a 30 ans Lourdes.
2: Elle a 30 ans.
0: Tu m'as mis un coup de vieux.
2: Et d'ailleurs, quel âge est là Madonna? Je m'interroge.
0: Oh là là, il faut pas le dire.
2: On le dit pas?
0: Bah non, c'est
2: je l'ai sous les yeux.
0: Oui, mais c'est maladroit. C'est maladroit.
2: Bon, et bah vous irez voir.
0: 30 ans. Oh là là. Georges Ezra, pour continuer dans votre playlist Alsace, voici Budapest sur Top Music.

0: Il est 18h58, ça roule bien en Alsace.
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0: Et pour l'info, il y a un peu plus de trucs à dire quand même. L'info Alsace de ce jeudi 25 juin, c'est avec Martin.
2: Vigilance rouge canicule à nouveau en vigueur demain sur le Haut-Rhin et le Bas-Rhin. 38,4 degrés ont été relevés à Mulhouse cet après-midi. Il s'agit d'un record historique pour un mois de juin dans la ville haut-rhinoise. Conséquence de cette canicule, le Haut-Königsbourg va rester fermé jusqu'à dimanche inclus. Les derniers visiteurs ont été accueillis aujourd'hui à 13h. Et puis à Colmar, le réseau Trace adapte son offre en raison de la canicule. Demain, les bus rouleront selon les fréquences habituelles d'une journée de samedi. En football, nouvelle soirée de Coupe du Monde avec plusieurs matchs au programme. À 22h, on suivra Équateur-Allemagne. Curaçao, Côte d'Ivoire. À 1h, place au match Japon-Suède et Tunisie-Pays-Bas. Et puis pour les couches tard, à 4h du matin, Turquie-États-Unis et Paraguay-Australie.
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0: Alerte rouge canicule, ça continue donc, canicule extrême dans le Haut-Rhin et le Bas-Rhin. Demain, le matin, on aura déjà 34 degrés à Strasbourg, 33 à Colmar. L'après-midi, dans le Haut-Rhin, comptez 37 degrés et peut-être avec l'arrivée des orages.
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0: Il est 19h, bienvenue tout le monde. On continue avec la Top Family et avec les Bretzel Bully également qui font craquer l'apéro. 19h, c'est bientôt l'heure de l'apéro. Votre playlist Alsace continue avec Tones and I et Zayn tout de suite sur Top Musique.

Les amis, ce soir, dans la Top Family, on va découvrir le parc aquatique le plus fun d'Alsace. Il s'appelle Total Jump. C'est quoi Total Jump? Je vais vous dire Total Tout dans un instant, juste après la suite de votre playlist Alsace, avec Blaster Jax et Jérémy Frérot sur Top Music.

0: Bon début de soirée sur Top Music. On va bientôt pouvoir dire bon début d'été aussi. Et cet été, on le passe à Total Jump à Lauterbourg. On est avec Noélie de Total Jump. Bonsoir Noélie.
1: Bonsoir Erwan.
0: Total Jump, c'est le plus fun des parcs aquatiques d'Alsace. On va déjà situer, pour celles et ceux qui connaissent pas bien Lauterbourg, c'est où précisément? Et dans Lauterbourg, c'est où Total Jump?
1: Alors Lauterbourg se situe au nord de Strasbourg. Pour vous situer à petit près à 10 minutes au nord de Oppenheim. Et Total Jump se trouve sur la plage des Mouettes, au plan d'eau de Lauterbourg.
0: En deux mots, Total Jump, c'est quoi?
1: C'est un espace d'activité aquatique, familial, ludique, où notre but, c'est vraiment d'arriver à vous faire couper du quotidien. C'est vraiment des vacances locales, made in Alsace, au bord de l'eau.
0: Tu l'as dit, c'est plage des Mouettes. Thibaut a des questions à te poser.
2: Ça veut dire que quand on va à Total Jump, on peut aussi profiter de la plage.
1: Tout à fait. Et d'ailleurs, l'entrée pour Total Jump se fait par l'entrée de la plage, qui vous permet après de profiter de la baignade surveillée, des aires de jeu et de tout l'espace enherbé, en fait, parce qu'il faut savoir que la plage de Lauterbourg, elle mesure à peu près 500 mètres de long. Et nous, Total Jump, on est situé à l'extrême droite, à peu près sur 100 mètres de plage. Donc il y a encore vraiment tout un espace ouvert pour tous les baigneurs qui souhaitent profiter à la journée, tout à fait.
2: Alors Total Jump, c'est pour les enfants, c'est pour les adultes, c'est pour tout le monde, c'est pour qui?
1: Bah ouais, c'est pour tout le monde. C'est pour tous les nageurs à partir de 6 ans. L'aquapark, on demande à ce que l'enfant soit accompagné d'un adulte. Et après, pour le water jump, c'est à partir d'1m40. Mais la seule condition, c'est savoir nager et puis avoir envie de s'amuser dans l'eau.
2: On peut y aller en famille, on peut y aller entre potes. Peu importe avec qui, on passera un bon moment.
1: Exactement.
0: Alors, il y a deux grosses attractions à ne surtout pas rater quand on va chez Total Jump à Lauterbourg. Tu vas nous en parler dans un instant. Noélie, dans la Top Family, tu restes avec nous jusqu'à 20h.
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0: Merci de passer votre début de soirée avec Top Music. Ce soir dans la Top Family, on découvre le parc aquatique d'Alsace le plus fun. Il s'appelle Total Jump. On est avec Noélie qui nous présente le parc. Noélie, il y a deux attractions incontournables à Total Jump, le Water Jump et l'Aquapark. On va commencer avec le Water Jump. C'est quoi ?
1: Le Water Jump, en fait, ça a vraiment été pensé pour avoir un maximum de sensations. Ce sont des rampes de glisse avec différents départs à 6, 8 et 10 mètres de haut. On peut les descendre sur différents types de revêtements, avec une bouée, avec une bodyboard ou juste avec l'équipement de sécurité, avec un tremplin, un saut en l'air et un atterrissage dans l'eau.
0: Un bodyboard, je ne sais pas ce que c'est.
1: Alors, c'est une planche avec un fond rigide qui permet de slider généralement sur l'écume des vagues au bord de l'eau, à la mer. Et là, on l'utilise sur nos rampes pour pouvoir slider un maximum sur l'eau au lac.
0: Il y a plusieurs niveaux qui sont disponibles, comme ça tout le monde y trouve son compte. Il y a deux conditions d'accès, forcément, savoir nager, mais aussi mesurer...
1: Plus d'1m40.
0: Qu'est-ce qu'ils se disent, les personnes, quand elles sortent du water jump ? Waouh, c'était génial ! Waouh, c'était dingue ! Il y en a qui ont eu peur, comment ça se passe ?
1: Effectivement, on a beaucoup d'exclamations, fin d'activité. Souvent, c'est vraiment la sensation, l'adrénaline qui ressort. Et après, ce qui est ce que tu disais à juste titre, comme il y a trois hauteurs différentes, ça permet vraiment à chacun d'y trouver son compte. De toute manière, l'activité est encadrée par un maître nageur titulaire du BNSSA, qui accompagne et qui surveille tout au long de l'activité, qui donne les consignes de sécurité. Et chaque participant doit commencer par le premier niveau, se sentir à l'aise avant de pouvoir accéder au niveau supérieur.
0: C'est bien de le signaler, ça rassure les parents, vous pouvez y aller en toute sécurité. Et à partir du moment où votre enfant mesure plus d'1m40, peu importe son âge, il peut le faire.
1: Tout à fait.
0: Ok, il y a aussi l'aquapark. Alors l'aquapark, il paraît que c'est l'activité de groupe par excellence.
1: Ouais, tout à fait. C'est un parcours de structures gonflables géantes. On en a à peu près une trentaine installées sur le plan d'eau. Et là, l'objectif, en fait, c'est vraiment un temps en groupe où on se lance des défis. Donc, on va grimper, sauter, glisser sur les différents modules. On peut aussi se lancer des défis de rapidité, de parcours, le saut le plus haut, concours du meilleur équilibriste sur les poutres. C'est vraiment très ludique.
0: Et si on tombe, on se fait pas mal parce qu'on tombe dans l'eau.
1: Exactement.
0: Et ouais, c'est pour ça, c'est génial. C'est Total Jump à Lauterbourg et c'est ce soir jusqu'à 20h dans la Top Family. Restez avec nous, Noélie.
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0: La soirée continue sur Top Music et aujourd'hui dans la Top Family, on zoom sur le parc aquatique le plus fun d'Alsace, Total Jump avec Noémie. On a déjà parlé du Water Jump et de l'Aquapark, les deux grandes attractions de ce parc aquatique. Mais quand on est chez Total Jump, plage des Mouettes à Lauterbourg, on peut aussi se prélasser, se restaurer et se désaltérer, Noémie.
1: Tout à fait. Quand on a réfléchi à Total Jump, on voulait proposer des activités, mais on avait aussi à cœur d'avoir un espace où les gens peuvent rester à la journée, se détendre, pour ceux qui accompagnent, parce que tout le monde n'est pas forcément friand d'activités aquatiques.
0: Oui.
1: Donc on a une terrasse ombragée où on propose différents snacks salés, sucrés, des cocktails, des glaces, des milkshakes, le tout à l'ombre des saules pleureurs, c'est assez agréable.
0: Pour cette partie snack, Noélie, vous avez vraiment voulu avoir des partenaires locaux, c'était important pour vous. Qui sont ces partenaires ?
1: Tout à fait, ça faisait partie de notre réflexion. On a choisi de prendre la bière chez Météor, qui a sa brasserie Orfalden. Pour les cafés, on s'est tourné vers Café Sati, qui est un torréfacteur alsacien. Et pour les tartes flambées, on s'est tourné vers Alsaflamme, qui est situé à

0: Lysène qui fait vraiment la nourriture de très bonne qualité.
1: Et il y a aussi un partenaire qui vous suit depuis le début que tu aimerais citer.
0: Tout à fait, c'est Relais d'Or Romaf qui nous suit pour tous les produits surgelés, notamment les glaces.
1: Il y aura plein de rendez-vous spéciaux cet été aussi. Il faudra aller régulièrement sur les réseaux sociaux de Total Jump. Suivez Total Jump pour être au courant de tout. On peut quand même parler d'une matinée bien-être qui se profile, Noélie.
0: Effectivement, on a organisé une matinée yoga avec la professeure Yogarbre Béatrice. Le dimanche 5 juillet au matin, il y aura un cours de Hatha Yoga dispensé pendant une heure et demie qui sera suivi d'un brunch servi sur les terrasses de Total Jump. Le tout avant l'ouverture à des activités pour vraiment bénéficier d'un temps posé, calme, bien-être avant la journée qui nous attend.
1: Ce soir, tu es venu nous parler de Total Jump, mais tu es aussi venu pour nous donner envie d'aller à Lauterbourg. Il y a plein de choses à faire à Lauterbourg. Tu vas tout nous dire dans un instant, moins de 5 minutes dans la Top Family.
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0: Tous les jours de 19h à 21h dans la Top Family, on met en avant celles et ceux qui font vivre, danser et bouger la région. C'est le cas de Noélie. Noélie de Total Jump, le parc aquatique le plus fun d'Alsace, c'est à Lauterbourg. T'es venu nous parler, t'es venu nous présenter de ton parc Total Jump. Mais pas seulement, tu souhaites nous donner envie de venir à Lauterbourg parce qu'il y a plein de choses à faire en fait à Lauterbourg.
1: Effectivement, il y a vraiment de quoi passer plusieurs jours au top dans le nord Alsace. Déjà en prenant quelques nuitées au camping des Mouettes, qui est le camping municipal attenant du plan d'eau. Il propose des emplacements pour les tentes, les caravanes, mais aussi des hébergements insolites à base de petites cabanes en bois, de camps étoiles qui sont des cabanes en hauteur avec un toit transparent qui permet d'admirer le ciel étoilé la nuit. C'est vraiment très chouette. À côté de ça, on a aussi la base de voile qui propose la location d'embarcations à la journée, canoë, paddle, planche à voile. Et une autre forme de glisse assez originale qui est proposée par AlsaSurf, qui est le surf électrique.
0: Tu voulais parler des pistes cyclables également.
1: Exactement. C'est vrai que le Nord Alsace en fait est connu pour une bonne densité de pistes cyclables qui permet de rayonner aussi bien en France qu'en Allemagne. Et je sais que les offices de tourisme de Lauterbourg et de Sels se font vraiment un joie de vous guider dans le choix de vos circuits.
0: Il y a tout ça et il y a surtout Total Jump, plage des Mouettes. On vient commander à chaque fois ou il faut réserver auparavant?
1: Vous pouvez venir comme vous êtes. Après, je vous conseille quand même, comme nous sommes une attraction d'extérieur, on est très météo-dépendant. Les jours de beau temps, je vous conseille quand même de vous rendre sur notre site internet pour réserver en avance, afin d'être certain d'avoir un créneau qui vous convienne.
0: Alors, jusqu'aux vacances, Total Jump à Lauterbourg, c'est ouvert le mercredi, le samedi et le dimanche. Mais à partir des vacances scolaires, là c'est...
1: 7 jours sur 7.
0: Vous pourrez venir 7 jours sur 7, passer l'été à Total Jump, à Lauterbourg, ces plages des Mouettes. Ce soir, on était avec Noélie qui nous a présenté l'aquapark, mais aussi le water jump et puis tout ce qu'on peut faire à Lauterbourg. Merci beaucoup d'avoir été dans la Top Family, Noélie.
1: Merci à toi, Erwan.
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Les amis, ce soir dans la Top Family, on va déjà enjamber les vacances et se retrouver fin août à Strasbourg pour vous présenter l'Europa Cup, un tournoi international, tournoi européen de handball, niveau Ligue des Champions. C'est dans un instant dans la Top Family, juste après Angèle et Justice sur Top Music.

0: Bonne soirée sur Top Music. Ce soir, on enjambe les vacances et on zoome déjà sur le premier grand rendez-vous de la rentrée à Strasbourg. Ça sera l'Europa Cup, le tournoi européen de handball 100% mixte au Rhenus de Strasbourg niveau Ligue des Champions. Ça sera du 21 au 23 août. On est avec Colin Mercier, le président du tournoi. Bonsoir Colin.
1: Bonsoir.
0: Je suis impressionné, tu le sais, par l'affiche de ce tournoi et tout ce qui va se passer autour. On va en parler bien sûr. Mais toi, avec tes mots, comment tu peux nous présenter l'Europa Cup ?
1: Avant tout, un tournoi de passionnés, fait par des passionnés, pour des passionnés du handball, mais du sport de manière générale aussi. Et pour le résumer de manière très très succincte, c'est le plus gros de tournoi de handball en Europe, à la fois pour les équipes masculines et pour les équipes féminines, parce que c'est la particularité de mettre en avant les équipes sur le même pied d'égalité, qu'elles soient féminines ou masculines.
0: Et c'est chez nous, en Alsace, à Strasbourg. C'est la deuxième édition. La première avait été un succès.
1: Effectivement, une première édition qui a été couronnée de succès dans un délai qui était très court, parce qu'on a eu 6 mois pour mettre en place la première édition vis-à-vis de la salle une fois qu'on a eu la confirmation. Donc voilà, dans un délai très très très très court, mais on est très satisfait des équipes qui ont été présentes sur la première édition, très satisfait aussi du public, même si on vise toujours plus de public présent dans la salle. Mais non, les équipes ont été très ravies et ça c'est déjà un gage de qualité pour le tournoi. Donc on veut continuer sur cette lancée là.
0: C'est important pour le handball en Alsace d'avoir un tel rendez-vous comme l'Europa Cup.
1: Bien sûr, c'est important. Pourtant, on a des clubs qui travaillent de manière extraordinaire en Alsace. Je pense à Célesta et au SATH. Alors, le SATH fera partie du plateau sur les équipes féminines.
0: Les pirates handball.
1: Les pirates handball, effectivement. Les pirates handball. On est une terre de handball. On forme énormément de joueurs et de joueuses au niveau professionnel. Et on a surtout un gros vivier de jeunes licenciés, garçons, filles qui sont passionnés. En fait, on voulait leur amener leur star et leur idole sur le territoire alsacien.
0: On va parler justement des équipes qui seront présentes à l'Europa Cup, le tournoi de handball 100% mixte du 21 au 23 août au Rhenus de Strasbourg niveau Ligue des Champions. Ça sera dans un instant dans la Top Family sur Top Music.
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J'en profite pour te dire que je suis la même que quand on s'est rencontrés, même si autour de nous ça a un peu changé. Est-ce que toi aussi les papillons que t'avais dans le ventre se sont envolés? Est-ce que toi aussi t'avais le trac comme tu pensais? J'ai une idée, on peut faire semblant qu'on se connaît pas ce soir, comme ça qui sait, on pourra peut-être se croiser par hasard.

0: Merci de passer votre soirée avec Top Music. Aujourd'hui, dans la Top Family, on zoome sur l'Europa Cup, le tournoi de handball 100% mixte du 21 au 23 août au Rhénus de Strasbourg. Tournoi européen niveau Ligue des Champions. On est avec Colin Mercier, le président du tournoi. Justement, on présente les équipes, Colin.
1: Tu veux qu'on commence par les équipes féminines ou masculines ?
2: Féminines.
1: Féminines, allons-y. Alors, sur les filles, on va avoir les Pirates, ouais. Handball, dont j'ai parlé juste avant, accompagné de l'équipe française qui a gagné la Ligue des Champions il y a 2 semaines, à savoir Metz Handball. Donc, on va avoir les tenantes en titre de la Ligue des Champions et ça fait plaisir. L'année dernière, on avait Giorg chez les filles qui avait gagné la Ligue des Champions. Cette année, on a Metz qui a gagné la Ligue des Champions à nouveau. Donc, voilà, on attire ce qui se fait de mieux en Europe et on va avoir l'équipe danoise de Nico Bing et l'équipe hongroise de Ferencváros.
0: C'est très gentil à toi de le dire. Il y a des noms qui sont pas faciles à prononcer.
1: Exactement.
0: Ça, c'est pour les filles. Et chez les hommes?
1: Alors, chez les hommes, on va avoir nos deux équipes françaises, les deux des trois équipes phares françaises de la Star League. On va avoir Montpellier et Nantes. Donc, Montpellier, vainqueur de la dernière Coupe de France. C'est la 15e Coupe de France qui gagne. Et Nantes, club aujourd'hui, club de cœur de beaucoup de fans de handball. Donc, on va avoir ces deux équipes-là françaises, accompagnées d'une équipe allemande, Gummersbach, où joue Quentin Mahé, ancien international français. Et l'équipe de Plock où joue Melvin Richardson, fils du célèbre Jackson Richardson.
0: Comment vous avez fait pour avoir un tel plateau ?
1: Je dis souvent que c'est mon charme, mais les gens ne me croient pas. Après, c'est beaucoup de réseaux. L'avantage du handball, c'est que ça reste un milieu qui est très très petit. Je travaille dans ce milieu-là, je suis entraîneur au Pôle Espoir, et on a du coup beaucoup de contacts sur les équipes garçons. On s'est appuyé sur les Pirates aussi pour les équipes féminines, qui m'ont mis en relation avec l'entraîneur et le sélectionneur de l'équipe de France féminine, Sébastien Gardiou. Et en fait, ça a été que du contact. Alors, j'ai dû travailler mon anglais un peu avec certains clubs.
0: Ouais.
1: Mais non, ça a été des contacts avec les entraîneurs directement qui se sont faits de manière très, très facile. Et en fait, le tournoi avait une grosse renommée en s'appuyant déjà sur l'historique de l'Euro tournoi avant sur les équipes masculines et sur l'expérience de la première édition. En fait, on a beaucoup, beaucoup de coachs et de clubs qui ont voulu venir. La seule contrainte s'est faite au niveau des calendriers pour certains. On a dû refuser du monde par moment parce que les calendriers ne collaient pas avec leur reprise.
0: L'Europa Cup, pour les équipes, ça leur sert de tournoi de pré-saison, c'est ça ?
1: Exactement, c'est le dernier rendez-vous avant le championnat. On va avoir par exemple Nico Bing et Gummersbach qui reprendront le championnat le mercredi, juste après l'Europa Cup. Pour les autres équipes, ce sera une semaine après. Mais on est vraiment le dernier moment pour que les équipes puissent se tester avant le rush du championnat.
0: Le tournoi Europa Cup, le tournoi européen de handball 100% mixte du 21 au 23 août au Rhénus de Strasbourg niveau Ligue des Champions. C'est ce soir jusqu'à 20h dans la Top Family sur Top Music.
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0: 21 au 23 août au Rennesport de Strasbourg, un tournoi européen niveau Ligue des Champions. Il y aura de sacrées équipes, hein. Metz Handball, récemment sacrée championne d'Europe, les Pirates, bien sûr, le HBC Nantes. Chez les hommes comme chez les femmes, il y aura vraiment du beau monde. Mais le tournoi en lui-même, Colin, le président du tournoi, mon invité dans la Top Family, il va s'articuler comment ?
1: On va avoir un tournoi réparti sur 3 jours. On a une volonté de fournir un billet pour les spectateurs qui donne accès à la fois au match masculin et à la fois au match féminin. On ne voulait pas de dissociation entre les matchs. Et on va avoir du coup un format Final Four. Qu'est-ce qu'un format Final Four ? C'est un format demi-finale finale. Donc on va avoir une première demi-finale féminine le vendredi soir, suivie de la première demi-finale masculine.
0: Ouais.
1: Et on va avoir la même chose le samedi avec la deuxième demi-finale féminine suivie de la deuxième demi-finale masculine. Avec le dimanche, les 4 matchs. Donc d'abord les 2 petites finales, place 3-4. Et ensuite, les 2 grandes finales. La grande finale féminine à 17h30 et la grande finale masculine à 20h. Mais il y a toutes les informations sur le site internet avec le programme détaillé.
0: Et le site internet, justement, c'est quoi ?
1: Alors, c'est www.europa-cup.com.
0: On peut vous suivre sur les réseaux aussi, j'imagine ?
1: Exactement. Europa Cup aussi, comme le nom l'indique.
0: Tout au long de ces 3 jours, il y aura le village du handball. Ça sera quoi ?
1: Alors, le village du handball, la volonté, elle a été simple, de proposer aux jeunes et aux moins jeunes des temps aussi qui ne soient pas dans le Rhénus, parce qu'on sait que s'il fait chaud, être dans une salle toute la journée en août, ça peut être un peu contraignant ou c'est pas forcément ce qu'on a envie de faire. Donc on a voulu mettre en place plein d'animations à l'extérieur du Rhénus. On aura des terrains de handball qui permettront de faire des initiations, que ce soit sur du handball à 4 ou sur du hand fauteuil aussi, parce qu'on aura le club de Célestat qui fera des animations de hand fauteuil à l'extérieur. On aura plein de food trucks pour se restaurer et un panel de stands avec diverses animations pour justement occuper les jeunes et les moins jeunes sur les temps un peu plus calmes.
0: Il y a des partenaires qui vous suivent pour ce tournoi que tu souhaite remercier ce soir.
1: Effectivement, alors déjà remercier l'ensemble des partenaires institutionnels, donc la ville et l'Eurométropole de Strasbourg qui nous permettent de faire cet événement dans le Rhénus Sport, qui est une salle emblématique, avec la CEA qui nous accompagne aussi sur le hand fauteuil, qui parraine ce match-là, et la région qui nous suit aussi sur cette deuxième édition du tournoi, avec bien évidemment le comité du Bas-Rhin et la Ligue Grand Est qui sont des soutiens indispensables pour que ce tournoi ait lieu. Et puis une petite pensée aussi particulière à Crédit Mutuel et Schaffner Métallerie qui sont nos deux gros partenaires de ce tournoi-là et que je remercie encore pleinement.
0: Il y aura aussi des à côté sur ce tournoi Europa Cup avec un beau gala, on va en parler dans un instant. Et puis une grande soirée festive également avec un concert, un DJ. Restez avec nous pour tout savoir dans la Top Family, c'est dans moins de 5 minutes sur Top Music.
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0: La soirée continue sur Top Music et dans la Top Family. Mon invité était Colin Mercier, le président de l'Europa Cup, le tournoi européen de handball 100% mixte. Ça sera du 21 au 23 août au Rhenus de Strasbourg, niveau Ligue des Champions pour les équipes. Il y aura entre autres les Pirates Handball, Top Music est partenaire, mais aussi les filles du Metz Handball, récemment championne d'Europe. Il y aura les meilleures équipes masculines en France, mais il y aura aussi de l'inclusivité avec un gala. Et ça, ça te tient à cœur, Colin.
1: Exactement, on veut être un vrai rendez-vous de reprise, mais pour tout le monde, et de montrer qu'on s'intéresse à la fois au handball à 7, donc c'est la pratique que les gens connaissent à la télé, mais aussi une pratique qui est importante pour nous avec le hand fauteuil qui se développe de plus en plus. On aura la chance d'accueillir l'équipe de France de hand fauteuil qui préparera les championnats du monde, et ce sera le dernier rendez-vous pour eux de préparation avant de partir au championnat du monde qui aura lieu en septembre. Et voilà, on va avoir la chance de les avoir en stage pendant 4 jours chez nous, et ils feront un match de gala entre la demi-finale féminine et masculine à 16h30 le samedi 22 août au Rhenus.
0: Bon, si j'ai bien compris, le samedi, il y a aussi une grosse soirée festive qui se prépare, et là, ça va être le feu.
1: Exactement, on a voulu innover aussi, on a voulu apporter une petite touche musicale avec du coup un showcase qui sera tenu par notre cher DJ, notre magnifique DJ Sound of Legend, que vous connaissez bien sur ses antennes, mais voilà, qui viendra faire un showcase à l'issue du match masculin pour aussi nous ramener, à la fois pour les gens qui sont habitués à voir des matchs de handball, une nouvelle touche, une touche un peu plus musicale, et puis aussi d'amener des gens qui aiment bien la musique, voir un peu de sport et voir le handball. Donc on fait vraiment un billet qui est combiné, qui inclut les deux matchs de handball, le match de hand fauteuil et le showcase.
0: Tu fais les transitions pour moi. J'allais te parler justement des passes, des entrées. Comment on fait pour réserver? Est-ce qu'il y a des passes 3 jours? Est-ce qu'on peut prendre à la journée? Comment ça se passe?
1: La seule chose qu'on ne fait pas, c'est des billets au match.
0: Ok.
1: Par contre, on a effectivement les billets basiques, si je puis dire, qui sont des billets à la journée. Donc 2 matchs le vendredi, les 2 matchs plus le hand-fauteuil plus le showcase pour le samedi, ou les 4 matchs du dimanche. Et on a la possibilité, si on supporte une équipe, de prendre un billet pour les 2 matchs de son équipe. Donc soit le vendredi et le dimanche, soit le samedi et le dimanche. Ou si on est fan de handball ou qu'on a envie de passer un très bon week-end, la possibilité de faire un pass 3 jours.
0: Prenez les 3 jours, faites-vous plaisir, ça va être génial, ça sera l'un des premiers rendez-vous de la rentrée. Niveau Ligue des Champions, on vous le rappelle, c'est du 21 au 23 août, tournoi européen de handball, c'est l'Europa Cup, c'est au Rhenus de Strasbourg du 21 au 23 août. On rappelle l'adresse du site internet, comment on fait pour réserver?
1: www.europa-cup.com, et il y a un encart billetterie.
0: On passe vite les vacances et on se retrouve à partir du 21 août au Rhenus de Strasbourg pour l'Europa Cup. Merci beaucoup, Colin.
1: Merci, Erwan.
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2: L'émission la plus rafraîchissante, c'est normal, à cette heure-ci, on commence à respirer. 21h minuit, sortir le soir sur Top Music, j'espère que vous allez bien. On est parti avec vos tubes préférés en Alsace et quelques idées de sortie. Belle soirée les artistes, il est 21h.

C'était Paul Kalkbrenner et Stromae sur Top Music. Une comédie à voir ce week-end et qui sortit hier, Les Parfaits Arnaques en Famille de Ludovic Bertrand avec Audrey Fleurot et Ramzy Bedia. Chez les Toussaints, du grand-père au petit-dernier, l'arnaque est un art qui rapporte. Poursuivis, ils doivent fuir. Seule option, emprunter l'identité d'une famille sans histoire, Les Parfaits, et se réfugier en Écosse. Entre des collègues trop curieux et une mystérieuse voisine, leur double vie va rapidement se compliquer. Les Parfaits Arnaques en Famille, c'est au cinéma, un peu partout en Alsace. Et maintenant, c'est Superbus et Kyo sur Top Music.

Le titre qui a lancé la carrière d'Eddy De Pretto, La Fête de Trop. 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Un jour, vous serez peut-être la nouvelle Shakira que l'on écoute maintenant sur Top Music.

James Blunt et Léa Patti sur Top Music. Esme, Zao, Charles Doré et Noah Moon dans un instant. D'abord un mot sur un festival qu'on adore, dans un endroit qu'on aime passionnément. Le parc du Château des Rohans à Saverne. Les Alpagas Bleus, 4e édition du 16 au 18 juillet, avec cette année Soprano, Red Light Dreams, qui est le groupe d'Estelle de Top Music, que vous retrouvez entre 16h et 19h. Il y a aussi Stéphane Escher, Matt Mata, Lila May ou Louane pour cette édition que l'on souhaite magnifique. Top Music est partenaire des Alpagas Bleus comme tous les ans. Esme, c'est maintenant. Belle soirée sur Top Music.

chanson d'amour. La voix singulière de Mentissa, on adore la chanson d'amour. Dans un instant, 40 minutes de tube à la suite. Miles Minis, M. Pokora, Lily Allen et Ours, Zazie, peu importe, ça aussi j'adore. Le tout nouveau Zazie. Franchement, quelle carrière, Zazie. On l'écoute dans quelques minutes. Je vous souhaite une belle soirée, c'est sortir le soir jusqu'à minuit sur Top Music.

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2: San Francisco se lève dans un instant avec Sound of Legend et Cœur de Pirate, Julien Doré, pour un infidèle de tube. À écouter maintenant avant de parler de l'un des films qui est sorti ce mercredi et qui est à voir ce week-end au ciné. Belle soirée, il est 22h sur Top Music.
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C'était Cœur de Pirate et Julien Doré sur Top Music pour un infidèle et pour les fidèles de cinéma, pour les passionnés. Il y a un film de Michel Leclerc qui est sorti hier, qui est à voir ce week-end, Les Caprices de l'enfant roi avec Artus et Julia Piaton notamment. Il y a aussi Nemo Schiffman qui a fait le TNS et qui est promis une belle carrière. 1651, Louis, pas encore 14, est un jeune adolescent. Alors que la fronde menace, sa mère Anne d'Autriche décide d'exfiltrer son fils pour le mettre à l'abri et le remplace par un sosie. Louis est confié par D'Artagnan à Cyrano de Bergerac qui le cache au sein de la troupe de théâtre de Madeleine Béjart et de Molière. C'est que le début. La suite, au cinéma, Les Caprices de l'enfant roi de Michel Leclerc est sorti et il est dispo partout en Alsace. Et maintenant, c'est Christophe Willem sur Top Musique.

Encore Malade et Kim Lolo's, nos plus belles années. Alors en ce moment, dès qu'on fait un pas, on transpire. 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Mais si vous restez avec nous, maintenant, voici Soirée Mondaine, Doria, juste avant, Elliot sur Top Music.

C'était Jack et Carla sur Top Music avec La Recette. Si vous aimez vous faire peur au cinéma, le film qui fait flipper cette semaine est sorti hier. Il s'appelle Noise de Jo Jin Kim avec Lee Soon Bin. C'est l'histoire de Ju Yong qui est malentendante. Elle découvre que sa sœur a mystérieusement disparu de son appartement. En cherchant des réponses, elle se heurte à des voisins terrifiés, obsédés par le silence et à une atmosphère de plus en plus oppressante. La nuit, des bruits inexpliqués résonnent dans l'immeuble déserté, éveillant une présence invisible. Noise, c'est au cinéma le film qui fait vraiment flipper cette semaine.

Et maintenant, je vous propose 40 minutes de tube à la suite avec Shakira, The Servante, j'adore Orchestra, Olivia Rodrigo, qui porte un nom de footballeur, mais on l'aime aussi, David Guetta et Jennifer Lopez et Chabouzé notamment. 40 minutes de tube non-stop, c'est maintenant sur Top Music.

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2: 23h déjà sur Top Music. Voici Martin Garrix et Ed Sheeran et Tattoo. Belle soirée les artistes. Ah tiens, si on parlait de ciné dans un instant, une fois n'est pas coutume. L'un des films qui est sorti ce mercredi, on en cause dans un instant.

très belle soirée sur Top Music. One Republic dans un instant et Sum 41. Après un mot sur Eruption, le film est sorti hier, il est signé Pete Oz, avec notamment Lena Gora, l'histoire de Bethany qui est en vacances à Varsovie avec son fiancé lorsque son chemin recroise celle d'une amie, Nell, avec qui elle entretenait une relation électrique. Au même moment, Letna entre en éruption. C'est le titre de ce film, Eruption, au ciné en Alsace cette semaine.

c'était Sum 41 sur Top Music. Et ça y est, nous y sommes. Le festival Summer Dreams, c'est à partir de demain. Deux soirées exceptionnelles. 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Chris Willis, le chanteur de David Guetta, notamment, des DJ. 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Et d'autres encore. C'est avec Top Music. Ce week-end, c'est le festival Summer Dreams.

C'était Temper City sur Top Music. Jérémy Frérot, Adèle et Tom Grégory arrivent dans un instant après un mot sur L'Étrangère. Le film est sorti ce mercredi. Il est signé Gaïa Gigi avec Zahr Amir, notamment l'histoire de Selma qui fuit la Syrie en laissant derrière elle un fils de 6 ans et un mari disparu dans les geôles du régime. Arrivée à Bordeaux après un périple dangereux, elle enchaîne les heures de travail au noir alors qu'un nouveau combat commence pour obtenir le droit d'asile et faire venir son fils Rami en France. L'Étrangère, c'est au cinéma un peu partout en Alsace.

0: C'était Tom Grigori sur Top Music.
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0: Voilà, c'est fini pour ce soir. On se retrouve ce week-end, dimanche après-midi et dimanche soir pour parler des films qui sortiront la semaine prochaine. Bon ciné ce week-end. Amusez-vous bien, restez au frais. Faites gaffe à vous, à la démocratie, à la planète, à la joie, à la beauté, à la tendresse. Salut les artistes, bon week-end.